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1: À Paris, 4h, en temps universel. Une nouvelle demi-heure d'actualité sur RFI. Bonjour Marion Cazanov.
2: Bonjour Arthur Ponchelet.
1: À la une, l'Europe confrontée aux incendies, à la sécheresse et à la canicule.
2: Et le réchauffement climatique en est un facteur aggravant, alors que de tristes records continuent d'être battus. L'escalade au Moyen-Orient, une 12e nuit de frappe en Iran et dans le Golfe. Un conflit qui s'étend peu à peu dans la région. On sera aussi à Amdafok dans ce journal, ville du nord de la Centrafrique, encore meurtrie par l'attaque d'un groupe rebelle le mois dernier. La population, encore sous le choc, craint une nouvelle offensive. Et puis l'ancien président vénézuélien sera jugé le 1er juin 2027. Nicolas Maduro, enlevé par l'armée américaine en janvier avec sa femme, comparaîtra pour 4 chefs d'accusation, dont narcoterrorisme. Une saison des feux particulièrement intense dans l'hémisphère nord, avec de violents incendies au Canada et dans le sud de l'Europe. On va y revenir. L'intensité de ces épisodes est liée à la sécheresse qui, elle-même, est liée au réchauffement climatique. C'est la conclusion, Jeanne Richard, d'une étude de scientifiques du World Weather Attribution.
3: L'été est loin d'être terminé et les vagues de chaleur s'enchaînent. L'eau du sol, des rivières et des lacs s'évapore. Signe du changement climatique, explique Mariam Zakaria de l'Imperial College de Londres.
4: La principale cause de cette sécheresse n'est pas le manque de pluie, mais le réchauffement de l'atmosphère qui a engendré une augmentation de l'évaporation, ce qui s'est traduit par un assèchement des sols. Le changement climatique a rendu cette sécheresse environ 5 fois plus probable dans l'ouest de l'Europe et environ 11 fois plus probable dans l'est de l'Europe.
3: Et les conséquences se font déjà ressentir, Merel Loven, chercheuse aux Pays-Bas.
5: L'activité des feux de forêt s'intensifie rapidement, surtout en Espagne et en France. Le faible niveau des rivières menace la production hydroélectrique et le transport fluvial des marchandises. Et partout en Europe, des villes instaurent des restrictions d'eau. D'importantes pertes agricoles risquent d'augmenter les prix de l'alimentation et aggraver les inégalités sociales. Il est maintenant essentiel que les États européens anticipent les sécheresses et ne soient plus dans la simple gestion de crise.
3: Selon une étude, la chaleur de juin devrait coûter 2 milliards d'euros aux producteurs européens de céréales et entraîner une baisse de la production de 10 millions de tonnes par rapport à ce qui était prévu.
2: Et on évoquait donc ces feux dans l'hémisphère nord. En Espagne, ce départ de feu près de Tolède, les pompiers se battent toujours depuis une semaine maintenant contre un autre incendie à 100 km au nord de Madrid et qui a ravagé plus de 32 000 hectares dans le sud de l'Italie. Un pompier est mort hier en combattant les flammes. La France, elle, subit 2 incendies d'ampleur, l'un dans le Var, dans le sud-est, l'autre en Gironde, dans le sud-ouest, où 12 000 personnes ont été évacuées au total. Plus de 45 000 hectares sont partis en fumée cette année dans le pays. C'est déjà plus que sur toute l'année 2025. Et il n'y a pas que le sud de l'Europe qui est confronté. Au Canada, près de 900 feux sont actifs, dont 735 non maîtrisés. Rien n'est plus important que l'avenir de la jeunesse. Les mots de Narendra Modi, il y a quelques minutes. C'est la première fois que le Premier ministre indien prend la parole sur le mouvement étudiant démarré en mai. Ce mouvement, appelé ironiquement Parti des cafards, réclame des réformes universitaires après un scandale de fraude. Narendra Modi promet ce matin de punir les responsables de ces fraudes alors que la protestation prend de l'ampleur. On est en direct de New Delhi dans une heure. Pas d'accalmie au Moyen-Orient. L'armée américaine a lancé cette nuit de nouvelles frappes contre des cibles militaires en Iran. Hier, le président américain Donald Trump a menacé de détruire une centrale électrique ou un pont à chaque fois que Téhéran ciblerait un navire dans le détroit d'Ormuz. L'Iran menace d'une riposte puissante en cas de frappe sur ses infrastructures civiles. Dans le Golfe, le Koweït, ce matin, dit avoir été à nouveau la cible de drones iraniens. Les conséquences de cette guerre entre les États-Unis et l'Iran se font ressentir dans tout le Moyen-Orient, notamment en Irak. Conséquences sécuritaires, économiques, mais aussi psychologiques. Reportage de Marie-Charlotte Roupi à Erbil, capitale du Kurdistan irakien.
6: Le quartier 108 d'Enkawa, près de l'aéroport d'Erbil, est paisible le jour. Mais le soir, il est régulièrement secoué par l'interception de drones par les défenses antiaériennes de la base américaine à proximité. Noura, une habitante du quartier.
7: Du coup, une explosion se produit et on est terrifié. Parfois, les vitrines se brisent. C'est c'est comme ça depuis le 28 février. Les gens commencent à s'y habituer, mais à chaque fois qu'on pense que la situation s'améliore et redevient stable, ça recommence.
6: Les frappes répétées contre les bases des groupes armés d'opposition iraniens éparpillés au Kurdistan inquiètent aussi les habitants. Feraidon est installé dans un minibus pour rentrer chez lui à Soleimani.
8: Nous sommes dans une situation de stress quand on dort, quand on mange ou quand on voyage. Nous avons peur que des missiles tombent sur une voiture de civils.
7: Cache-toi.
6: Au sud, les combats dans le détroit d'Ormuz limitent gravement les exportations de pétrole qui représentent plus de 90% des revenus publics irakiens, mais aussi les importations. Au bazar d'Erbil, les vêtements de Mahmoud arrivent d'Asie via le détroit d'Ormuz.
9: Avant la guerre, on vendait les produits 10 dollars. Maintenant, on les fait venir pour 20 dollars, donc on fait monter le prix pour les clients.
6: La hausse des prix du carburant et du gaz, ainsi que les coupures d'électricité provoquées par l'arrêt du principal champ gazier de la région par mesure de précaution, compliquent encore le quotidien des habitants. Marie-Charlotte Roupy, Erbil RFI.
2: Et ce conflit continue de s'étendre puisqu'au Yémen, les rebelles Houthis, soutiens de Téhéran, ont annoncé en début de semaine un blocus maritime contre l'Arabie saoudite voisine. Une dizaine de navires a fait demi-tour près du détroit de Bab el-Mandeb en mer Rouge après avoir reçu des messages radio venant des rebelles. Ces derniers ont d'ailleurs revendiqué l'attaque de deux pétroliers saoudiens. Riyad confirme ce matin qu'un navire a été touché en mer Rouge. Toute la situation dans la région est à suivre minute par minute dans un direct sur notre site internet. En Centrafrique, les armes se sont tues il y a près d'un mois à Amdafok. Cette ville du nord-est à la frontière avec le Soudan a subi une attaque des rebelles de l'ASP, l'Alliance du sursaut patriotique. Depuis, l'armée avec ses alliés russes contrôle la ville. Et si la vie reprend progressivement, la population reste sous le choc et craint une nouvelle offensive. Pour rassurer les habitants, l'armée a renforcé son dispositif sécuritaire. Reportage sur place de Rolf Steve Domialu.
10: Une pluie légère tombe sur Amdafok. Un groupe de cultivateurs se dirige vers les champs avec des ânes et des chevaux attelés à des charrettes. Le chemin qu'ils empruntent passe à 500 mètres de la frontière avec le Soudan, d'où sont venus les rebelles de l'ASP il y a 3 semaines. Abel, l'un des cultivateurs, explique la difficile cohabitation le long de cette frontière.
11: Vous voyez ces arbres alignés ? C'est la limite entre les deux pays. Côté soudanais, vous pouvez voir un important dispositif armé qui surveille la frontière. C'est difficile pour nous de traverser là-bas. Mais avant cette crise, les Soudanais et même les rebelles faisaient des allers-retours ici sans être inquiétés.
10: Même si aujourd'hui la frontière entre les deux pays est fermée, les habitants redoutent une menace grandissante.
11: Les limites de la frontière ne sont pas vraiment respectées. Ces dernières années, les différentes crises ont fait en sorte que les rebelles déplacent les bornes. Si nous n'y prenons pas garde, ils finiront par occuper une grande partie de notre territoire. Amdafok est sous menace.
10: Avec la guerre qui se poursuit au Soudan, la situation demeure confuse et particulièrement sensible le long de la frontière. Gervaise, une habitante d'Amdafok, se dit très inquiète.
7: Nous avons entendu dire que la plupart des rebelles chassés d'ici se sont retranchés de l'autre côté de la frontière, ainsi que dans la brousse. Nous avons appris qu'ils sont en train de se réarmer pour venir attaquer la ville.
10: Le gouvernement centrafricain affirme avoir renforcé son dispositif militaire dans la région afin de prévenir toute incursion des groupes armés venant du Soudan. Rolf Steve Domialu, de retour d'Amdafok, RFI.
2: En République démocratique du Congo, l'épidémie d'Ebola a franchi la barre des 1000 morts sur près de 2500 cas confirmés. Le taux de mortalité dépasse les 40% et la majorité des cas reste concentrée en Ituri, dans l'Est. 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Dans l'actualité également, les efforts diplomatiques du président ukrainien Volodymyr Zelensky s'est entretenu hier avec les émissaires américains Steve Witkoff et Jared Kushner. Les négociations avec la Russie sont au point mort depuis le début de la guerre entre Washington et Téhéran. La paix est nécessaire, une paix dans la dignité. L'Ukraine y est prête depuis longtemps, a dit hier Volodymyr Zelensky. En attendant, l'Union européenne devrait bientôt adopter un nouveau paquet de sanctions contre la Russie, le 21e. Mais dans le même temps, un projet fait polémique en Allemagne. Berlin a donné son feu vert pour permettre à Framatome, groupe français, de travailler avec le russe Rosatom pour fabriquer des combustibles nucléaires de type russe sur le sol allemand, donc. précisions à Berlin de Pascal Thibault.
12: Ça n'est pas une usine de chocolat, c'est un signal désastreux pour l'indépendance énergétique de l'Europe. Le ministre écologiste de l'Environnement de la région de Basse-Saxe a dû autoriser la production de combustible nucléaire dans l'usine de Lingen, mais Christian Mayer n'a pas manqué d'exprimer tout le mal qu'il pensait du projet. Le ministère fédéral de l'Environnement, lui, avait estimé que l'absence de sanctions européennes contre la Russie dans le secteur nucléaire ne permettait pas une interdiction de cette coopération franco-russe. Les défenseurs de l'environnement, les Verts, mais aussi des chrétiens démocrates dénoncent le projet. Le député de CDU qui dirige la commission parlementaire contrôlant les services secrets, Mark Heinrichmann, estime que la Russie veut conserver le contrôle des points centraux de nos infrastructures critiques. Les employés de la filiale du groupe Rosatom ne pourront entrer sur le site de Lingen que dans des cas exceptionnels et limités. Les équipements et les logiciels russes seront passés au crible. Le député de CDU Heinrichmann a appelé Framatome à renoncer à son partenariat russe et souligne qu'une solution alternative existe, les États-Unis fournissant l'Ukraine avec des barres de combustible nucléaire similaires. Pascal Thibault, Berlin RFI.
2: Au Venezuela, le bilan du double séisme continue de grimper. Un mois après la catastrophe, il approche des 5400 morts. De nombreuses personnes continuent de lutter pour retrouver les corps de leurs proches. Les autorités n'ont pas donné d'estimation du nombre de disparus, mais selon l'ONU, il pourrait atteindre les 50 000. Encore meurtri donc par ce double séisme, les Vénézuéliens s'intéressent peu au sort du président Nicolas Maduro, enlevé avec sa femme Cilia Flores à Caracas le 1er janvier par l'armée américaine. Le couple sera jugé à partir du 1er juin 2027, notamment pour narcoterrorisme. La date a été fixée hier, après une audience à New York. Mais à Caracas, donc, Alice Campagnol, ce procès à venir intéresse peu.
13: Les Vénézuéliens attendront l'an prochain pour suivre le procès de leur ancien président, Nicolas Maduro. Mais dans la rue, cette nouvelle a fait très peu parler. Ils sont nombreux à n'être tout simplement pas au courant, comme Carlos, un jeune homme d'une vingtaine d'années.
14: Ah non, mira, la verdad, no sé.
15: Ah bon ? Je ne savais pas. Je ne regarde pas vraiment les infos, à part ce qui se passe à La Guaira. Et en plus, je dois m'occuper de mon appartement où des murs sont tombés. Donc bon, je n'accorde pas trop d'importance aux informations internationales.
13: Les conséquences du séisme au Venezuela laissent peu de place dans l'esprit des citoyens pour le déroulé des audiences de leur président à plus de 3000 km de là. Et pour Carlos, son sort importe peu.
15: Je pense qu'il est très bien là où il est. Et j'espère que les choses resteront comme ça. Ce sont des gens qui ont fait beaucoup de mal à la population. Et en vérité, j'aimerais qu'ils soient plus nombreux derrière les barreaux.

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1: À Paris, il est 7h50 en temps universel.
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1: Bonjour et bienvenue surtout. RFI Matin commence maintenant, jeudi 23 juillet, à 100 jours très exactement du coup d'envoi des Jeux Olympiques de la Jeunesse. Ça se passe à Dakar et c'est déjà historique hein, puisque c'est une première pour le continent, l'organisation d'un événement olympique. Ça n'est jamais arrivé. Ce matin, à 100 jours, on fait le point sur l'organisation, les préparatifs. Où en est-on ? On en parle sur RFI avec notre grand invité Afrique du jour, Ibrahim Awad, coordonnateur général du comité d'organisation, et on sera bien sûr ce matin à Dakar. Bonjour Fabrice Le Grier.
3: Bonjour Andréane, bonjour à tous.
1: Dans votre journal, nous serons d'abord à New Delhi, la capitale indienne où le parti des cafards ne décolère pas.
3: Ces jeunes poursuivront leur mobilisation tant que le ministre de l'éducation restera en poste, point non négociable pour eux. Le premier ministre indien Narendra Modi leur envoie un signal ce matin.
1: Reportage aussi dans ce journal à bord de l'Ocean Viking en mer Méditerranée.
3: RFI est aux côtés de l'équipage, le bateau de SOS Méditerranée qui a encore sauvé 38 personnes ces dernières heures sur l'une des routes migratoires les plus meurtrières au monde.
1: Une bonne partie de l'Europe toujours confrontée aux incendies, aux fortes sécheresses et aux canicules.
3: Et en France, une surmortalité constatée entre juin et début juillet, près de 6000 décès supplémentaires par rapport à la normale qui pourraient être imputés aux épisodes de forte chaleur.
1: Et puis enfin, je le disais, J-100 avant le coup d'envoi des JOJ.
3: Qui vont se tenir au Sénégal, et c'est une grande première pour un pays africain, l'occasion de faire rayonner le savoir-faire du continent. Le bras de fer s'intensifie en Inde entre le parti des cafards et les autorités. Des milliers de jeunes continuent d'occuper l'esplanade de Jantar Mantar au cœur de New Delhi et ils ne comptent pas en partir, en tout cas pas tant que le ministre de l'éducation n'aura pas démissionné après le scandale des fraudes aux examens. Ce matin, le centre de la capitale reste sous très haute surveillance. New Delhi, où l'on vous retrouve, Abdoulaye Rally, bonjour.
4: Bonjour.
3: Vous êtes notre correspondant sur place et ce matin, Abdullah, Narendra Modi semble jouer l'apaisement. Le Premier ministre, qui ne s'était pas encore exprimé, vient de prendre la parole.
4: Oui, et c'est sur le réseau X. Le Premier ministre indien déclare que la protection de l'avenir des jeunes est la priorité absolue. Il annonce la création de tribunaux d'exception pour punir rapidement les auteurs des fuites aux examens nationaux. Mais sur le point non négociable que vous avez mentionné, point non négociable du parti des cafards, le limogeage du ministre de l'Éducation, Narendra Modi, observe toujours un mutisme absolu. Le fondateur du parti des cafards, Abhijit Dibke, a réagi avec une photo du ministre légendé, c'est sur X. « My name is nothing ». C'est un détournement satirique à la mesure, à la manière de ce mouvement pour dénoncer le ministre intouchable et invisible pour le pouvoir, selon lui.
3: Et entre-temps, les stations de métro de la capitale sont à nouveau fermées ce matin et Internet est coupé.
4: Oui, ce blocus se traduit par un déploiement massif de la police et de la force d'action rapide. C'est une force d'élite anti-émeute. 16 stations de métro clés de Delhi sont fermées à nouveau ce matin. Internet est totalement coupé dans le périmètre de Jantar Mantar, où la foule ne cesse de grossir. Signe de la tension, des heurts ont éclaté hier soir près du Park Hotel sur la route menant au Parlement indien. Plusieurs policiers ont été blessés. Les autorités évoquent la présence d'éléments antisociaux qui auraient infiltré le parti des cafards. Et puis l'impact national de la contestation se confirme. Des sit-ins et des affrontements sont signalés à Bombay, Calcutta, Bangalore et Patna notamment. Et du coup, plusieurs gouvernements régionaux déploient en urgence leur propre unité anti-émeute.
3: Abdoulaye Rally, en direct de New Delhi pour RFI.
1: C'est à la une aussi ce matin. Les Houthis du Yémen mettent leur menace à exécution contre l'Arabie Saoudite.
3: Les rebelles yéménites alliés de l'Iran revendiquent deux frappes menées cette nuit contre deux pétroliers saoudiens en mer Rouge. Ces derniers jours, ils avaient menacé d'exercer un blocus maritime de l'Arabie Saoudite, tandis que l'armée américaine a mené de nouvelles frappes contre des cibles militaires iraniennes et Téhéran a riposté en visant notamment des intérêts américains au Koweït.
1: RFI poursuit cette semaine son journal de bord, embarqué sur l'Ocean Viking, le bateau de sauvetage affrété par SOS Méditerranée.
3: L'ONG mène une nouvelle campagne de sauvetage en Méditerranée, l'une des routes migratoires les plus meurtrières au monde. Le navire humanitaire vient tout juste de faire escale dans le port de Civitavecchia en Italie. 38 personnes y ont été débarquées, principalement issues d'Érythrée, du Soudan et de Somalie, et qui voguaient sur une embarcation en détresse au large de la Libye. Reportage de notre envoyé spécial à bord, Elliot Brachet.
5: À l'horizon, l'équipage a repéré quelque chose. La forme d'un bateau se distingue à la jumelle, puis des silhouettes à son bord. L'Ocean Viking se prépare pour le sauvetage. Trois canots semi-rigides sont envoyés à toute vitesse vers l'embarcation en détresse. À bord, plusieurs visages apparaissent, éreintés, les yeux écarquillés. Certains sourient à la vue des sauveteurs.
6: C'est un bateau en ferraille. Ce n'est pas vraiment un bateau, à part qu'il flotte. Il a sûrement été soudé à même la plage. Ses bords sont très tranchants et surtout, il est très instable. Un mouvement de foule et il pourrait chavirer à tout moment.
5: Un par un, les passagers sont évacués, une trentaine d'hommes et 8 femmes, dont de nombreux mineurs.
7: Je me suis dit, c'est fini, on va mourir. Je regardais autour, c'était la nuit totale. On ne voyait rien. Je me suis allongé dans la cale, j'étais terrifié. Le bateau aurait pu chavirer ou tomber en panne, c'était trop dangereux. Puis les sauveteurs sont arrivés, on n'y croyait pas, c'était comme un rêve.
5: Parti de Zouara, des côtes libyennes à 10h du soir, il pensait arriver à Lampedusa, mais presque à court d'essence, ces exilés tournaient en rond sous un soleil brûlant. Sur le pont, les équipes d'SOS Méditerranée les accueillent. Une chose est sûre, ils ne retourneront pas dans l'enfer libyen. Et le pencher à bord de l'Ocean Viking, RFI.
3: Et depuis début janvier, l'association SOS Méditerranée a porté secours à 715 migrants, plus de 43 000 au total depuis 2016.
1: L'Europe, toujours en proie à des incendies ce matin.
3: En Espagne, notamment au nord de Madrid, mais aussi désormais dans le sud-ouest de la capitale. La Sicile est également touchée. Un pompier italien y a trouvé la mort hier. En Algérie, plus de 100 personnes ont dû être évacuées dans les environs de la ville portuaire d'Annaba. L'Algérie qui compte 6 morts depuis le début des incendies il y a une dizaine de jours. Et en France, deux gros points d'inquiétude ce matin, avec ce violent feu de forêt autour du bassin d'Arcachon, près de Bordeaux, un feu d'une virulence rare et qui a nécessité l'évacuation d'au moins 12 000 personnes. Les flammes ont désormais parcouru plus de 2 000 hectares dans cette zone. Des évacuations dans le Var également, où des foyers sont toujours actifs au moment où je vous parle. Incendie, très forte sécheresse favorisée par le réchauffement climatique, réchauffement qui rend aussi les canicules plus longues, plus fréquentes, et leurs conséquences, à l'image de cette surmortalité enregistrée en France en juin et début juillet, près de 6 000 décès supplémentaires par rapport à la normale, selon l'Agence Santé publique France hier. Alors c'est à la fin de l'été que nous connaîtrons les véritables causes de cette hausse du nombre de décès, mais cela correspond aux épisodes de très forte chaleur que le pays a connus ces dernières semaines. Une telle surmortalité n'avait jamais été observée depuis la canicule historique de 2003, Marius Lafont.
8: 5 764 décès en excès pendant la canicule, d'après Santé publique France. Difficile de lier ces morts à la chaleur pour le moment, mais il existe un faisceau d'indices concordants selon Attika Bokhari, la présidente du syndicat des internes de médecine générale.
9: On voit bien une augmentation déjà du nombre total de patients. Chez les jeunes, beaucoup d'hyperthermie. Chez les patients âgés, des décompensations de pathologies, notamment cardiaques.
8: Les services hospitaliers ont été mis sous une forte pression par la vague de chaleur. Si les personnes fragiles sont les plus touchées, Attika Bokhari rappelle que la canicule n'épargne la santé de personne.
9: L'hyperthermie, c'est aussi bien les enfants qui ne sont pas au fait des effets de la chaleur et qui vont passer la journée à la piscine en plein cagnard. La déshydratation, ça va être des personnes qui vont ne pas privilégier de l'eau, peut-être ne pas avoir le réflexe d'en boire assez. La dysnatrémie, ça va être les pathologies cardiaques et donc là, toucher davantage les personnes âgées. Mais on voit que par exemple, dans les hospitalisations en réanimation, 50% des hospitalisations sont de patients entre 45 et 75 ans.
8: Parmi les personnes décédées, les plus de 75 ans sont majoritaires. Des morts précoces, évitables. On le rappelle, l'augmentation des canicules est due au réchauffement climatique d'origine humaine.
3: Décryptage signé Marius Lafont. Et ce réchauffement climatique lié à l'augmentation des gaz à effet de serre dus aux activités humaines un peu partout dans le monde est-il en train d'entrer dans les consciences, dans celles des automobilistes notamment? Question que l'on peut se poser posée lorsque l'on regarde les ventes de voitures électriques en Europe. La progression se confirme. L'Association des constructeurs européens d'automobiles vient tout juste de publier les chiffres de ventes de voitures neuves. Plus 40,5% pour les motorisations 100% électriques sur ces 6 derniers mois par rapport à la même période l'an dernier. Des ventes qui sont aussi portées par la flambée des prix à la pompe et par la réglementation européenne sur les normes d'émissions de CO2 qui a poussé les constructeurs à élargir leur offre et à rendre les véhicules plus accessibles. Reste peut-être le plus difficile, passer le cap psychologique pour certains, comme a pu le constater Jeanne Bartoli dans un garage de Vanves, près de Paris.
10: Patrick est ce que l'on appelle un gros rouleur. Ce retraité francilien fait 50 000 km par an. Propriétaire d'une voiture thermique de marque allemande, il souhaite passer à l'électrique pour son deuxième véhicule, mais il prévient.
11: C'est un essai.
10: S'il reconnaît les avantages de l'électrique en ville, le faible coût de la recharge, la facilité de stationnement, l'absence de pollution, il ne se voit pas passer le cap pour son véhicule principal.
11: Ce que je reproche à l'électrique aujourd'hui, c'est qu'on est en phase de développement. Aujourd'hui, un électrique, je pense qu'il est plus logique de le prendre en location que de l'acheter. Carrément.
10: Ces craintes, Joao Pedro, gérant du garage des œillets, a l'habitude de les entendre. Comparé à il y a deux ans, il vend 30 à 35% de modèles électriques en plus, des modèles qui peinent néanmoins à convaincre les acheteurs les plus âgés, alors qu'en France, l'âge moyen d'achat d'un véhicule neuf est de 54 ans.
12: Ce qui les bloque, c'est surtout une appréhension. Une non-connaissance du produit. Beaucoup de gens croient qu'aujourd'hui, avec un véhicule électrique, vous faites 150 ou 200 km, qu'aujourd'hui, vous avez des véhicules qui font 800, 1000 km d'autonomie. Mais il y a toujours cette appréhension de tomber en panne, pas pouvoir recharger quand vous êtes embêté.
10: Restent les modèles hybrides proposés à ces acheteurs inquiets comme une solution intermédiaire entre le 100% électrique et le 100% thermique.
3: Un reportage signé Jeanne Bartoli.
1: Nous sommes à 100 jours du coup d'envoi des Jeux Olympiques de la jeunesse.
3: Oui, des JOJ qui vont se tenir au Sénégal du 31 octobre au 13 novembre prochain. Et c'est une première pour un pays africain. 2700 jeunes athlètes âgés de 17 ans maximum prendront part à cet immense événement sportif mondial. L'heure est au dernier préparatif. À Dakar, les infrastructures qui accueilleront les différentes disciplines sont quasiment prêtes à l'heure actuelle. Les travaux sont exécutés à hauteur de 97%. Et pour Mamadou Diagne, le président du comité d'organisation de ces JOJ Dakar 2026, eh bien l'événement permettra de montrer le savoir-faire africain et de le faire savoir au reste du monde. On l'écoute.
13: Les autres éditions n'étaient pas en Afrique. C'est une première en Afrique. Et le Sénégal est dans un continent qui s'appelle l'Afrique. Et donc, on va montrer la spécificité de l'Afrique. Mais ce ne sont pas, attention, ce ne sont pas des jeux africains. C'est des jeux universels. Il y aura des Australiens, il y aura des gens de Wellington, Nouvelle-Zélande, il y aura des gens des Chinois. C'est universel. Mais dans ce banquet de l'universel, ou dans ces jeux de l'universel, l'Afrique qui reçoit va montrer tout ce qu'elle sait faire. En termes d'investissement, en termes de modernité, l'Afrique, c'est pas seulement aller faire des safaris photos, c'est également voir tout le potentiel, tout ce qu'on a fait nous, et que ça serve de tremplin aussi pour nos autorités. Vendre le Sénégal, la destination du Sénégal, et pour les autres pays, renforcer la coopération et faire en sorte qu'il n'y a qu'un seul nord, c'est le sport. Et l'Afrique et la coopération entre les peuples.
3: Mamadou Diagne Ndiaye, le président du comité d'organisation de ces JOJ Dakar 2020.
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1: Le journal sur RFI vous est présenté par Marion Kazanov. Bonjour Marion.
3: Bonjour Andréane.
1: Les dégâts des incendies et des vagues de chaleur à la une.
3: Avec des incendies gigantesques au Canada, souvent hors de contrôle, les communautés autochtones sont particulièrement touchées et pointent du doigt les autorités canadiennes. L'escalade se poursuit au Moyen-Orient. L'armée américaine a poursuivi cette nuit ses frappes sur l'Iran. L'Iran continue de viser des bases américaines dans le Golfe et cible aussi régulièrement des groupes d'opposition kurdes-iraniens réfugiés dans le Kurdistan irakien. Dans ce journal également, les conséquences de la vague de violence xénophobe en Afrique du Sud sur l'agriculture. Et puis on terminera avec un aperçu du festival Paris l'été, à l'affiche entre autres un spectacle de danse électrisant.
1: Canicule, incendie, sécheresse, cette année 2026 continue de battre de tristes records.
3: Que l'on traduit souvent par des chiffres et des couleurs, des alertes rouges, des hectares brûlés par milliers, des degrés qui s'ajoutent les uns aux autres. Mais concrètement, ce sont des organismes mis à rude épreuve par ces chaleurs. Aujourd'hui, la capitale japonaise a enregistré le plus grand nombre d'hospitalisations quotidiennes liées à la canicule. Concrètement aussi, c'est le ciel enveloppé de fumée, les flammes qui rongent les forêts dans l'hémisphère nord, comme au Canada, situation critique dans le nord de l'Ontario, une région de forêt donc où habitent de nombreux peuples autochtones. Ces derniers sont les premières victimes et les autorités ont tardé à les prévenir, à les évacuer. Louise Jouvezhomme, des chefs de ces peuples, ont d'ailleurs demandé une enquête sur la gestion de la catastrophe.
4: Je me suis rendue sur notre terre hier et devant les miens, j'ai confirmé ce matin qu'il n'en restait que des cendres.
5: Le territoire de la chef Hélène Pavla a été ravagé le 13 juillet dernier par un incendie que le ministère des Ressources naturelles elle n'avait pas jugé dangereux. Elle n'est pas la seule à dénoncer la défaillance du gouvernement vis-à-vis des communautés indigènes. Le chef Solomon Natlokan de la nation Ipamétong.
6: Puisque nous n'avons pas reçu d'aide du ministère des Ressources naturelles, nous avons dû nous occuper nous-mêmes des foyers. Nous avons fait le tour du lac pour les repérer et pour que nos propres pompiers les éteignent.
5: Les chefs sont unanimes. Ils exigent que le gouvernement fédéral investisse pour protéger les communautés les plus isolées, comme l'explique Abraham Bénédicte du Conseil Mohawk de
7: Les petits aéroports éloignés doivent être aménagés pour accueillir de plus grands avions, que les gens puissent partir plus vite et que les personnes vulnérables n'aient pas à être évacuées par vagues. Que se passe-t-il quand nous devons choisir qui doit être évacué en premier? C'est inacceptable, le système est dysfonctionnel.
5: Et il faut y remédier au plus vite, alertent les chefs, qui rappellent qu'avec le changement climatique, les feux de forêt ne feront que se multiplier.
3: Et le sud de l'Europe est aussi frappé par les incendies. Un nouveau départ de feu s'est déclaré en Espagne, au sud de Madrid, du côté de Tolède. Les pompiers espagnols combattent déjà depuis une semaine un incendie à 100 km au nord de Madrid. En France, 12 000 personnes ont été évacuées dans le sud-ouest en raison d'un feu en Gironde. Un autre ravage aussi le département du Var dans le sud-est. Et puis en Italie, c'est en Sicile que les flammes font des dégâts. Un pompier en est mort hier. L'intensité de ces incendies ainsi que celle des vagues de chaleur est aggravée par le réchauffement climatique lié aux émissions humaines de gaz à effet de serre.
1: Et le secteur routier est un gros émetteur en Europe. En 2019, il était à l'origine d'un quart de ses émissions. Alors, pour limiter les dégâts, certains se tournent vers l'électrique.
3: Et les voitures électriques émettent entre 2 à 5 fois moins de gaz à effet de serre qu'une voiture thermique, même si elles ont d'autres impacts environnementaux. Le marché, en tout cas, se porte bien dans l'Union européenne. Bonjour Nathanaël Vitran.
8: Bonjour tout le monde.
3: Les voitures 100% électriques représentent désormais 20% du marché automobile européen.
8: Et oui, les chiffres de l'Association des constructeurs européens d'automobiles viennent tout juste de tomber. Et effectivement, sur la première moitié de l'année, 1 220 000 nouvelles voitures 100% électriques ont été vendues dans l'Union européenne. C'est une voiture sur 5 contre 15% à peine il y a un an. Alors c'est vrai, le phénomène est particulièrement concentré en Europe de l'Ouest. En France, les ventes de voitures électriques ont augmenté de plus de 60% d'une année sur l'autre, quasiment 50% en Allemagne. Logiquement, les ventes de voitures à essence reculent, elles, fortement. Certes, elles représentent encore 20% du marché, mais c'était quasiment 30% l'an dernier.
3: Et est-ce qu'on sait, Nathanaël, pourquoi l'électrique a à ce point le vent en poupe? Est-ce que c'est lié à la guerre au Moyen-Orient et donc à l'augmentation des cours du pétrole?
8: Oui, c'est clair que ça a joué. La preuve, c'est que si on regarde les seuls chiffres du mois de juin, les ventes de voitures 100% électriques dépassent pour la première fois celles des véhicules à essence. Et puis, il faut aussi regarder les voitures de hybrides. Quasiment une voiture sur deux vendues. Un modèle peut-être plus rassurant pour les consommateurs qui n'osent pas complètement franchir le pas. Mais il ne faut pas s'y tromper. Si la guerre au Moyen-Orient a pu être un accélérateur, nous avons bien affaire à un phénomène de fond lié aux réglementations européennes et à l'arrivée sur le marché de véhicules électriques plus accessibles.
3: Nathanaël Vitran du service économie de RFI.
1: On évoquait donc la guerre au Moyen-Orient. Les armes ne se taisent pas dans la région.
3: Les États-Unis ont visé à nouveau l'Iran. Cette nuit, l'armée iranienne, elle, revendique des frappes dans le Golfe, au Koweït, contre des sites militaires américains. Elle frappe aussi, cette armée iranienne, régulièrement le Kurdistan irakien. C'est là que sont retranchés des groupes d'opposition kurdes iraniens. L'un d'eux, le PAK, dit avoir été visé par 5 missiles balistiques mardi soir. Le groupe armé y voit une tentative d'intimidation pour les dissuader de dénoncer une attaque le week-end dernier au phosphore blanc, une arme chimique. Oriane Verdier.
9: Depuis des mois, les groupes kurdes iraniens, réfugiés du côté kurde irakien de la frontière, sont fréquemment visés. Mais dimanche dernier, la frappe était différente. Sur les vidéos fournies par les Peshmerga, on aperçoit un drone dans l'obscurité, puis un nuage de fumée blanche. On a entendu un bruit arriver, une explosion derrière la butte, et puis j'ai vu de la fumée, le feu, tout au même moment, raconte celui des 9 hommes le plus touché. Son visage est couvert de cloques, tout comme ses bras, son dos, ses mains. Sur ses pieds, un morceau de chaussette est toujours collé à la chair nécrosée. Sur les vidéos, les hommes semblent peinés à respirer. Pourtant, ils étaient à des dizaines de mètres de l'impact de l'explosion, souligne la responsable des relations internationales du PAK, Hanna Omar. C'est la fumée qui les a brûlés. Et d'ailleurs, tout était brûlé dans un rayon de 50 mètres autour de l'impact, affirme-t-elle. Pour le PAK, il s'agit d'une attaque au phosphore blanc. Le parti demande une enquête internationale et indépendante. Les autorités kurdes irakiennes, elles, condamnent les attaques, mais tout comme le gouvernement irakien, la région kurde tente d'éviter d'être entraînée totalement dans la spirale de violence.
3: Oriane Verdier. Rien n'est plus important que l'avenir de la jeunesse. Les mots de Narendra Modi il y a quelques heures. C'est la première fois que le Premier ministre indien prend la parole sur le mouvement étudiant démarré en mai. Ce mouvement, appelé ironiquement Parti des cafards, réclame des réformes universitaires après un scandale de fraude. Narendra Modi promet ce matin de punir les responsables de ces fraudes alors que la protestation prend de l'ampleur. Reportage à New Delhi à écouter dans une heure dans le journal de Fabrice Le Grier.
1: La Cour pénale internationale saisie pour se prononcer sur la vague de violences xénophobes en Afrique du Sud.
3: Deux Ghanéens réclament une enquête sur ces violences contre des migrants. Ils accusent notamment les autorités de ne pas avoir suffisamment protégé ces personnes. Plus de 150 000 étrangers auraient fui le territoire selon les données de plusieurs pays africains. Et déjà, Valentin Hugues, des conséquences se font ressentir dans les fermes sud-africaines.
10: Plusieurs agriculteurs sud-africains commencent à tirer la sonnette d'alarme, explique Lloyd Adebe, président adjoint de l'Association des agriculteurs du KwaZulu-Natal, région la plus touchée par les manifestations anti-immigration.
11: Nous n'avons pas de chiffres précis car nous sommes encore en train de quantifier l'ampleur du phénomène. Il y a déjà des pénuries de main-d'œuvre dans des exploitations de canne à sucre, par exemple, un secteur qui nécessite chaque jour une forte main-d'œuvre.
10: Une situation qui lance de nombreux débats brûlants. Certains accusent les agriculteurs d'engager des immigrés en situation irrégulière pour les payer moins cher. D'autres pointent du doigt les pressions économiques et les difficultés de régularisation. Car cette situation illustre surtout des services d'immigration sud-africains particulièrement défaillants et gangrénés par la corruption.
11: Nous allons nous adresser au gouvernement afin qu'il renforce les lois sur l'immigration, mais aussi qu'ils s'efforcent de régulariser la situation de ceux qui remplissent les conditions requises pour obtenir un statut légal et mettre fin à ces longs délais d'attente pour régler une situation administrative.
10: Plusieurs syndicats de travailleurs sud-africains ajoutent que les frustrations des communautés locales doivent être résolues en réparant l'économie et non en désignant les migrants comme boucs émissaires pour des échecs dont ils ne sont pas responsables. Valentin Hugues, Johannesburg, RFI.
1: Volodymyr Zelensky qui tente de réveiller les efforts de paix pour l'Ukraine.
3: Le président ukrainien a parlé hier avec les émissaires américains Jared Kushner et Steve Witkoff. Les négociations Liban sont au point mort depuis que les États-Unis sont entrés en guerre avec l'Iran fin février. La paix est nécessaire, une paix dans la dignité. L'Ukraine y est prête depuis longtemps, a dit hier Volodymyr Zelensky.
1: Silence en revanche du président ukrainien sur son remaniement.
3: Il a limogé il y a quelques jours le populaire ministre de la Défense, Mikhaïlo Fedorov. Résultat, de nombreux Ukrainiens sont descendus dans la rue et le président a cédé à l'une des revendications des manifestants. Il a aussi remercié le commandant en chef des armées, Oleksandr Sirski, pour une figure plus appréciée, Mikhaïlo Drapati. Mais Sofia Kantsenkova, ce n'est pas encore suffisant pour certains manifestants.
4: Pour les manifestants, le départ du chef de l'armée ukrainienne, Oleksandr Sirski, ne règle qu'une partie du problème. À Lviv, dans l'ouest du pays, Andriy Prohorchuk, un étudiant de 20 ans, coordonne la mobilisation. Pour lui, la crise politique dépasse largement le sort du chef de l'armée.
12: Le départ d'Oleksandr Sirski ne suffit pas. Le problème, ce ne sont pas seulement les personnes, c'est le système. On peut remplacer le chef de l'armée, mais si le fonctionnement reste le même, rien ne change.
4: Depuis près d'une semaine, des milliers d'Ukrainiens manifestent chaque soir dans plusieurs villes. Ils réclament toujours le retour de Mikhaïlo Fedorov au ministère de la Défense. Mais désormais, ils ont de nouvelles revendications. Ils veulent plus de transparence de la part du président Volodymyr Zelensky sur les raisons du remaniement contesté et la composition du nouveau gouvernement.
12: Les gens ne comprennent pas pourquoi Mikhaïlo Fedorov a été limogé. Ils veulent comprendre la stratégie du président, comprendre pourquoi cette nouvelle équipe a été choisie et savoir où en est la lutte contre la corruption.
4: Selon les organisateurs, la mobilisation pourrait donc durer. Sous la loi martiale, les élections sont suspendues. Descendre dans la rue reste, selon eux, l'un des seuls moyens de faire pression sur Volodymyr Zelensky.
3: Et de nouvelles manifestations sont prévues demain dans plusieurs villes en Ukraine. Le festival Paris l'été se poursuit avec de nombreux spectacles, expositions et concerts. À l'affiche en ce moment, Carcassa, un spectacle du portugais Marco da Silva Ferreira. Fatoulor Diouf a assisté à la première mardi soir.
13: Un clan de 10 jeunes danseurs entre en scène avec une énergie contagieuse. Leurs baskets tapent en rythme sur le sol. Certains maîtrisent le voguing, danse née dans les clubs LGBT. D'autres le kuduro, originaire d'Angola. Plusieurs appellent le fandango portugais. Pour le chorégraphe Marco da Silva Ferreira, le nom de la pièce, Carcassa, carcasse en français, désigne les ruines des corps et des cultures passées.
14: Durant les 5 décennies de dictature salazariste, on a imposé une identité unique, excluant beaucoup de cultures existantes. Ceux qui ont vécu ce régime ont essayé d'oublier tout ce qui était relié au folklore parce que c'était traumatisant. Dans mon travail, j'essaie d'utiliser des petits éléments de ce folklore pour comprendre comment nous pouvons créer une identité collective aujourd'hui.
13: Là où l'extrême droite tente, selon lui, d'en faire un symbole figé et identitaire, le chorégraphe défend un folklore vivant, métissé et en constante évolution. D'où les chants militants présents dans la pièce, qui, avec la danse, expriment la désillusion face aux discriminations persistantes après la chute de la dictature de Salazar en 1974.

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11: Le sens du son, c'est une émission participative avant d'être musicale. Chaque semaine, plusieurs individus vont partager une musique choisie en fonction d'un thème, interprété librement. L'occasion de partager des sons, d'échanger sur le sens que l'on met derrière un mot, une émotion, un souvenir. C'est un prétexte pour parler de musique, de la place qu'elle occupe dans nos vies, mais aussi parler un peu de soi, pour celles et ceux qui souhaiteront le faire. Je vous préviens, on part sur un épisode de type pochette surprise. Si vous avez l'habitude d'écouter le sens du son, vous savez que je laisse carte blanche aux personnes qui y participent. La consigne, c'est seulement d'interpréter le thème, librement, de choisir une musique et d'envoyer un vocal qui présenterait ce choix. C'est tout. Il n'y a pas plus de choses que ça à prendre en compte. Et présenter un choix musical, ça peut se faire de bien des manières. Et pourtant, malgré cette liberté, il y a des habitudes qui se sont prises, des formes qui sont devenues prépondérantes. Mais pour cet épisode, ma foi, je dois dire que j'ai eu mon lot d'agréables surprises au moment de recevoir ces participations, de les dérocher et de les monter. J'insiste toujours beaucoup quand j'essaye de recruter des participants et participantes pour dire que le format est libre, que c'est carte blanche. Même la désobéissance aux rares consignes que je donne est possible. Et là, je peux vous dire qu'il y en a qui s'en sont bien saisis. En même temps, c'est pas si étonnant. Le thème de cet épisode, c'est tout simplement surprise. Je vous invite donc à découvrir les surprises sonores de Noïta, Ina, Placine, Marilyn et Benoît.
12: Au moment où j'enregistre, je suis dans une période de ma vie où malheureusement j'enchaîne pas mal les mauvaises surprises et donc je me demandais quand était la dernière fois que j'ai eu une bonne surprise et surtout une bonne surprise musicale. En y repensant, c'est vrai que c'était une période à peu près similaire à celle que je traverse actuellement. Donc ça se passe à peu près en 2022, j'étais un peu comme aujourd'hui, dans une période où je ne sais pas quoi écouter, où l'actualité musicale me paraît vide, et surtout qu'à cette époque, je suis vraiment en train de me demander un peu où j'en suis, et potentiellement, de pourquoi pas, lancer les démarches pour un diagnostic de TDAH. Donc c'est le trouble du déficit de l'attention avec hyperactivité. Et si j'en parle, c'est parce que ça va devenir un détail important pour la suite. Et donc, à cette période, il se passe vraiment tellement rien musicalement que je tombe sur un article qui, franchement, qui est à peine intéressant à ouvrir parce que tout le contenu de l'article est dans le titre. Les seules infos qu'on trouve en plus en l'ouvrant, c'est à la limite le nom du groupe et le festival où ça a eu lieu. Donc le titre est le suivant. Quelqu'un râpait du fromage sur la foule pendant un concert de rock. Donc voilà, tout est dit dans le titre, hein, j'ai pas besoin de rajouter d'autres choses, à part que c'était pendant un concert des Viagra Boys. Le nom du groupe me marque à ce moment-là, mais voilà, j'oublie un petit peu, je trouve que le nom est rigolo et je passe à autre chose. Et donc quelques semaines passent, et le nom revient assez régulièrement sur les réseaux sociaux, sur mes algorithmes, sur YouTube et compagnie. Enfin, donc au bout d'un moment, je me dis, bon, à force de voir le nom partout, je vais être obligée d'aller voir ce que ça donne. Et comme j'ai pas mal de clips proposés sur YouTube, bah, je finis par me lancer et regarder tous les clips. Au-delà de la première surprise laissée par l'article, là, je suis un petit peu marquée parce que, à force de visionner les clips, je tombe sur un clip en particulier où ça se passe dans une rue et la rue m'évoque énormément la Suède. Et effectivement, enfin, le nom des commerces, enfin, tout fait penser à une rue qui pourrait être, par exemple, à Stockholm. Et alors, ce qu'il faut savoir, c'est que j'ai fait des études en langue scandinave et la Suède, c'est un pays qui m'intéresse beaucoup. Donc je parle un petit peu suédois, j'ai même passé 3 semaines de stage là-bas. Donc c'est assez rigolo que le groupe qui me marque juste par le nom est un groupe suédois. vu que c'est aussi pas mal de groupes que j'écoute viennent de ces pays-là, donc je suis pas trop dépaysée, quoi. Mais bon, ça me semblait bizarre parce que je trouvais que le chanteur avait un nom qui était plus à consonance américaine, donc c'est Sebastian Murphy. Et effectivement, enfin, le gars a de la famille en Suède et il vit là-bas. Donc le groupe est suédois, même si le chanteur est américain. Et c'est pareil, ce mec-là, c'est encore une autre forme de surprise parce que c'est vraiment la définition du mec cool, mais dans le sens nonchalant. D'ailleurs, c'est peut-être le seul gars qui va dire de lui qu'il est cool et on va le croire parce que vraiment, il a. Je sais pas comment dire, mais c'est tellement assumé qui il est, comment il est sur scène, qu'on finit par le croire. Et pourtant, c'est assez contradictoire parce que c'est un peu une figure de. Je vais appeler ça comme ça, de glorieux loser. D'ailleurs, le premier clip que j'ai regardé, c'est Punk Rock Loser. Et il a un peu cette dégaine-là, quoi. C'est. Un cow-boy à côté de la plaque, un peu maladroit, qui danse. Donc c'est assez ironique, quoi. En fait, il en est tellement. Il a tellement cette image de loser qu'il en devient limite cool. Ce qui est assez fort, je dois admettre. Bon, en même temps, le gars aussi, il a quand même une voix de crooner. Enfin, il en jette. Il en jette. Et c'est vrai que, de par sa dégaine un petit peu atypique, il marque les esprits. C'est vraiment quelqu'un. Comment vous le décrire Bah d'ailleurs, je vais vite passer justement à la suite. Donc, suite au clip, j'ai regardé des prestations live. Et le gars a une présence scénique incroyable. Mais surtout qu'il a, encore une fois, une dégaine atypique. Où là, la façon dont je vais vous le décrire, ça peut ne pas donner envie. Parce que ça sort des clous et parce que c'est totalement assumé. Donc, le gars arrive sur scène torse nu avec un pantalon Adidas. Bedonnant et couvert de tatouages, des lunettes de soleil, une clope dans le bec, souvent, une bière dans une main. Et il en voit, il en voit. Ce qui reste assez marquant, c'est sa performance sur Sports, ce qui est assez ironique parce que en gros, il fait des pompes pendant qu'il hurle dans son micro, donc son micro par terre avec sa bière posée juste à côté. C'est un truc à voir, donc dit comme ça sonne pas du tout cool. Mais je saurais pas comment l'expliquer, mais ça l'est quoi. Bon, quelques semaines passent encore, et là je vais au rayon disque en centre-ville dans un magasin, et il y a leur album Cave World, donc le dernier en date à ce moment-là, qui sort en plus un petit peu du lot parce qu'il est rose avec les dessins du chanteur. C'est assez étrange, même quand on voit la pochette, c'est assez intriguant. Bah, je le vois, je me dis au point où on en est, je vais prendre l'album. Et là, par contre, il y a quelque chose que je ne fais pas, que d'habitude je fais quand j'achète un album, c'est que je vais le regarder en détail, je vais lire tous les noms des pistes, etc., ouvrir le livret s'il y en a un. Et là, pas du tout. En fait, je rentre chez moi et peut-être quelques heures après, j'ai quelque chose à faire sur mon PC, donc je mets la musique en fond et je fais ce que j'ai à faire. Et là, il y a quelques mots qui ressortent, enfin, je sais pas, qui m'intriguent. Où il parle de mémoire immédiate et de TDA, donc la version sans hyperactivité du trouble dont je parlais plus tôt. Là, ça attise ma curiosité et là, je regarde les titres d'album. Et là, c'est assez surprenant parce que ce titre-là ne porte pas du tout, comment dire, il n'y a pas du tout de référence au TDAH dans le titre. Et d'ailleurs, je ne vais pas vous prononcer le nom de la piste, en tout cas, c'est la sixième sur l'album Cave World, si ça vous intéresse, où il évoque déjà un petit peu le TDAH. Le titre est assez compliqué, et je regarde un petit peu plus bas, peut-être quatre pistes plus loin, et là, je vois le titre ADD. Donc en fait, c'est la version anglaise de TDAH, enfin sans le H. Et là, je me dis, non, mais il faut que je l'écoute, là, c'est pas possible. Je lance le titre. Et je suis assez surprise parce que vraiment c'est entraînant, enfin, c'est incroyable, c'est un hymne punk au TDAH. La vie c'est quand même assez rigolo parce que moi je m'attendais à rien et je tombe sur un groupe qui me parle aussi bien au niveau de mes goûts musicaux mais aussi en fonction de mon vécu. Justement, je suis dans une période où moi-même je me sens vraiment comme le dernier des losers et de voir. Un loser s'assumer au point d'en devenir cool, vraiment, c'est peut-être ce dont j'avais besoin à ce moment-là, donc une très très belle surprise. pense que la morale de cette histoire, c'est la prochaine fois que vous allez en festival, en plus de vos boules quiestes, je vous propose de ramener une râpe à fromage et le fromage qui va avec, et peut-être que grâce à vous, quelqu'un découvrira un groupe super. C'était Noïta, je vous laisse avec ADD des Viagra Boys. Bonne écoute.

0: Bonjour, je m'appelle Ina et aujourd'hui je vais vous parler de la surprise dans le monde de la musique. Alors plus précisément plutôt dans le caractère de chaque musique. C'est le thème de ce podcast du sens du son. J'ai eu beaucoup de mal avec le sujet, déjà parce que je me prends énormément la tête avec la musique, donc je suis rarement surprise. Mais aussi parce que je me suis rendu compte, en me creusant un peu les méninges sur le sujet, pour avoir des choses à dire et des musiques à choisir, que en fait le terme de surprise il est très très vague et il couvre plein de réalités différentes, que ce soit des réalités dans les textes, des réalités dans les émotions que nous font ressentir les instruments. La surprise, il y a plein de choses à dire. Donc je l'ai d'abord définie de manière très classique comme l'étonnement. L'étonnement qui peut être autant positif que négatif. Dans tous les cas, quelque chose auquel on ne s'attend pas. Et à force de chercher, à force d'analyser les musiques, d'essayer de trouver celle, le Graal, qui me permettrait d'illustrer ce podcast, j'ai compris que ce que je cherchais dans chaque morceau, c'était une sorte de mouvement. Donc, on peut dire que la surprise est un mouvement. S'il fallait l'illustrer, je dirais que c'est une sorte de passage entre un premier état de conscience, que de manière très scientifique, on va appeler l'état A, et un second état de nouvelle conscience, qu'on va appeler l'état B, qui suppose une réaction au mouvement de la surprise. En fait, la surprise, elle vient faire le passage entre l'état A et l'état B, elle vient faire ce mouvement qui crée la nouveauté, qui crée le changement, autant à l'intérieur du corps qu'à l'extérieur, puisqu'on peut avoir des manifestations physiques de ce changement, mais aussi des manifestations, notre cœur qui s'emballe, ou nos pensées qui s'accélèrent, et on se dit « Oh waouh, qu'est-ce qui se passe ? Qu'est-ce qui se passe ?» Donc finalement, la surprise, elle couvre tout un panel d'émotions qui marquent ce passage d'un certain sentiment, qu'il soit positif ou négatif, mais tout de même très rarement neutre. La surprise n'est jamais neutre. Et c'est le parfait moment pour vous introduire le premier morceau que je n'ai pas retenu pour illustrer le thème, mais qui est dans le top 3 de la liste avec laquelle je me suis battue pour faire un choix. Et ce morceau, pourquoi j'ai choisi ? Parce qu'il incarne parfaitement d'un point de vue instrumental et d'un point de vue vocal. Ce passage, justement, cette image, passage d'un état A à un état B, cette musique, c'est Djurdjurda, de Safia Nolin.
1: Allô Safia, c'est moi Alex, j'aime beaucoup ta musique que tu fais, fait que je dois te faire un message.

0: Voilà, ça c'était Safia Nolin, et moi aussi j'aime beaucoup, beaucoup la musique qu'elle fait. C'est une artiste qui me surprend beaucoup, parce qu'elle passe de la douceur acoustique au rock mélancolique de manière si facile, et personnellement, dans tous ses morceaux, j'ai toujours ressenti des frissons à chaque fois qu'elle faisait ce passage. La première fois que j'ai écouté ce titre en particulier, j'étais dans le bus et j'ai vraiment dû m'arrêter. Parce que j'avais envie, et j'avais pas trop le choix surtout, de plonger dans les courants de sa voix qui alternaient entre les premières langueurs fatiguées qu'on entend au début et d'un coup, quand la batterie commence un peu à accélérer et que la basse elle commence à gratter plus fort, une sorte de colère qu'elle cache à peine, mêlée à de la déception et un peu de résignation aussi. Et malgré le fait qu'on parle de résignation, ce passage, moi, il m'a choc-barre, on va dire comme ça. C'est pour ça qu'elle fait partie du top 3 de cette sélection, parce que toutes les émotions qu'elle a décrites, en fait, elles étaient si nombreuses, je suis passée par toutes les couleurs et je m'y attendais pas. Puisque la surprise, c'est aussi ça en fait, c'est de l'incertitude. C'est ressentir quelque chose de pas prévu et surtout de pas prévisible. Ces ressentis, ils peuvent se décliner de différentes émotions, par exemple la peur, la joie, le dégoût, la déception, comme l'exprime Safia Nolin dans sa chanson. La surprise, ça peut aussi être, et heureusement, du soulagement, de manière plus positive. Par exemple, le soulagement, quand après une journée hyper épuisante, on fouille dans sa playlist et là, paf, on tombe sur une musique qui nous fait remonter loin dans le passé et ça nous allège un peu la charge mentale. La surprise, ça peut aussi être le bonheur de découvrir qu'on partage les mêmes goûts musicaux avec un pote ou une pote ou même un inconnu. Et ça peut vraiment être très sympa. La surprise, pour moi, c'est surtout quand je découvre des nouveaux textes avec un nouvel arrangement musical qui me prend comme ça, délicatement, ou au contraire, qui me chope par le callback et me rappelle à des souvenirs ou des émotions bien enfouies au fond de moi, ça les fait remonter à la surface, et je me retrouve entre une espèce d'étonnement de découvrir un nouveau son, de le rajouter à ma conscience musicale, et la joie soudaine de pouvoir ajouter un nouveau banger à ma playlist. Et en parlant de nouveaux bangers, je vais vous parler de Camille Yembe. C'est exactement ce que j'ai ressenti en écoutant son titre, je ne l'ai jamais dit à personne, que j'ai découvert en même temps que le clip vidéo qui est tout aussi incroyable. Elle était dans mon top 3, elle est dans mon top 3, et pour le coup le choix n'a pas été facile. Je vous laisse découvrir et trouver ce fameux moment, ce fameux passage entre l'état A et l'état B que nous propose cette magicienne des sentiments.
1: Je ne l'ai jamais dit à personne.

Alors, si vous ne connaissiez pas, eh bah, remerciez le podcast et allez streamer directement tout son album Jeune et Laide, qui est de la même vibe et tout aussi fantastique. Ce titre-là, je l'ai choisi parce qu'il m'a surpris pour la colère sourde qui dégouline de son morceau et finalement de tout son album. J'ai été étonnée et happée par la vulnérabilité de la voix de Camille, de son ton, de son timbre, pour parler de choses très violentes et franchement hyper intimes. Je veux dire, salut Camille, on ne se connaît pas, et toi tu me linques ça comme ça, ok, pas de souci, pas de problème, bah, je vais prendre toutes mes petites émotions et puis je vais essayer de comprendre ce que je viens de vivre. On sent que la madame, elle revient de loin, elle construit un portrait note par note et elle nous fait attendre. Elle tend vers une sorte d'éclatement et puis là, d'un coup, la batterie, elle entre et tu sens une prise de conscience lente et intense qui monte dans ton corps. Tu sais pas trop ce que c'est, mais tu sens que ça monte dans ton corps. C'est de la surprise qui réveille. C'est de la surprise qui te rappelle quelque chose que t'avais peut-être oublié. Et Camille, dans son texte, elle rend hyper vigilant à chaque prochaine phrase, à chaque prochaine révélation du chaos intérieur qu'il habite. Tout dans le corps de sa musique nous donne la même impression d'être usé par les autres et qu'elle vient de s'en rendre compte en fait, ou par la vie en général. Et elle-même, à la fin, elle force sur sa voix et on dirait qu'elle est surprise de ne l'avoir jamais dit à personne. C'est fou ça. Elle se lance dans une spirale bien consciente que c'est pas ok, que c'est pas à normaliser ce qu'elle a vécu et que c'est sûrement pas de sa faute, pour contraster avec le début de son texte où justement elle dit à sa mère que de toute manière c'est toujours de sa faute. Camille, à la fin de son morceau, elle se met en colère et elle-même elle est surprise par sa capacité à se mettre en colère. Et l'accompagnement à la batterie, il donne corps à cette colère qui soudainement nous saisit et refuse de nous lâcher. Elle force le passage, Camille, entre l'état de conscience A et l'état de conscience B, parce qu'il est grand temps et qu'elle en a besoin. Donc, avec ça, bah en fait, Camille, elle m'amène à vous parler de la surprise choc. Et c'est comme ça que j'ai compris le thème de ce podcast. On a beaucoup dit en 2025 ou en 2026, il faut les choquer. Pourtant, bah, aujourd'hui, il n'y a pas besoin de mots violents, puisque tout le monde sait de quoi on parle, tout le monde sait ce qui se passe. Et quand on écoute la chanson de Camille, tout le monde sait de quoi on parle, notamment quand on est une femme. Mais quand tout le monde sait et que rien ne change, bah, c'est parce que les gens, ils ont tendance à savoir mais sans ressentir. Et savoir sans ressentir, ça endort. C'est de la bonne conscience qui se limite pour un tas de raisons plus ou moins justifiées à dire les choses, mais à jamais les ressentir, parce qu'on n'est pas surpris. Et donc très peu souvent, on ne se sent pas concerné. Donc Camille Mbé, elle s'indigne, dans sa voix et dans son texte et dans ses instruments, et elle dit « j'accepte plus ». Et ça nous marque, parce que ça nous surprend finalement. Elle arrive encore à nous surprendre sur des sujets pourtant où on se répète, et on a la connaissance, on sait ce qui se passe. La surprise, c'est un mouvement, et c'est un mouvement de vie qui nous prouve que nous sommes encore capables de nous sentir concernés. Et c'est très important. La surprise ici, elle nous permet de nous rappeler que beaucoup d'aspects de notre quotidien, de notre société, ne sont pas acceptables et beaucoup trop acceptés. On peut dire que là, on associe la surprise à l'indignation. Le titre que j'ai choisi pour représenter cette indignation et ce besoin de continuer à être surpris, et qui rassemble, qui regroupe toutes des intentions, à la fois des intentions dans le texte, des intentions musicales, mais aussi des intentions dans toute la symbolique associée qui forme un morceau, bah, c'est un groupe de femmes que vous allez entendre qui ont transmis à travers une chanson ce besoin de vie, ce rappel que nous, notamment en tant que meufs, devons rester vigilantes et ne pas nous endormir sur les droits durement acquis par nos aînés ou encore par nos contemporaines. Que de toute manière, aujourd'hui, ils ne sont pas acquis et qu'il faut qu'on arrive à se le rappeler. C'est injuste, car on devrait avoir le droit de ne pas nous inquiéter quant à nos droits, mais welcome in the patriarcat capitaliste, toujours bien entretenu en 2026. Ces femmes, ce sont les femmes du groupe La Niña. Elles nous forcent à sortir de cette torpeur et de cette fatigue en nous rappelant à une chose essentielle, on a toujours lutté pour nos droits et contre ceux qui s'y opposaient, en choquant et en surprenant la société. Okay.

0: Et voilà, ça c'était le dernier morceau, ce que vous venez d'écouter de ce petit extrait, de ce petit podcast. Pour moi, c'est le morceau qui représentait le mieux tout ce que j'essaye de vous expliquer depuis le début, tout le fil de la pensée qu'on essaie de dérouler sur la surprise, le choc, pourquoi est-ce que c'est important encore aujourd'hui de se révolter finalement. Et toute révolte commence par cette prise de conscience, ce passage de l'état A à l'état B où on capte que... Ça va pas quoi, il faut que les choses changent. Et la surprise, elle est essentielle. Et pour parler de ça, j'avais pour objectif d'inviter une copine sur ce podcast qui parle très très bien de tout ça et qui est très concernée par le besoin de se réveiller dans la vie de tous les jours, par son métier, elle travaille dans le médico-social, mais aussi par tout simplement son statut de meuf dans une société telle qu'on la connaît. Je vous laisse avec Maria qui va vous faire son interprétation et ce qu'elle a pensé du morceau que vous venez d'écouter de La Niña. Je vous laisse apprécier. C'est quoi ton premier ressenti après l'avoir écouté là?
1: Pareil que toi, ça donne envie de danser autour du feu.
2: C'est en mode avec nos robes de sorcières et nos chats de sorcières.
1: Contre femmes.
0: Et de faire des danses sataniques finalement.
1: Voilà.
0: Ok. Est-ce que t'as pu voir un peu les traductions?
1: Oui. Oui, ça va, j'ai réussi à lire.
0: Ouais. La phrase, moi, que je kiffe le plus et... C'est pour ça que j'hésite vraiment entre Ino Casablanca et cette chanson que je trouve incroyable. C'est « Fameux de rien, veut désormais tout ».
1: Ouais, c'est vrai qu'elle est belle.
0: C'est ça.
1: Ouais, moi ma préférée c'était... c'est un truc du genre, c'est pas exactement ça, mais ouais. ils voulaient pas nous entendre et là ils vont être obligés d'ouvrir leurs oreilles, un truc
0: exactement.
1: Du genre.
0: Exactement, bah, c'est ça en fait.
1: Ça me trouve.
0: Bah c'est ça, et c'est ça qu'on veut. Et alors comment tu relirais toi ce truc là à tout ce qu'on vient de dire depuis le début sur le thème de la surprise là?
1: Déjà je me rends compte en écoutant cette chanson qu'on peut être surpris de tout en fait.
0: Ouais.
1: Enfin, on disait au début qu'on n'est plus trop surpris notamment avec les réseaux sociaux et tout, mais en fait si, on peut quand même être surpris de tout,
0: ouais.
1: Ne serait-ce que d'une chanson.
0: Ouais.
1: Et que bah en fait tout changement commence par une surprise, enfin un choc quoi, qui peut se rattacher à la surprise.
0: Bah oui c'est ça. Ouais.
1: Cette chanson c'est un peu la preuve et c'est le fait de mettre en pleine face la vérité aux gens quoi.
0: De fou.
1: Vous vous rendez pas compte que c'est comme ça dans la vraie vie?
0: Et tu as tout à fait raison, Maria. Il y a encore beaucoup trop de gens qui ne se rendent pas compte de comment fonctionnent les choses dans la vraie vie. Et non pas que ce soit forcément leur faute, parce qu'on a tous des limites, qu'elles soient physiques ou psychologiques, qui sont directement face à nous et qui nous empêchent d'avoir une conscience relativement exhaustive de tout ce qui se passe. Mais pour autant, ça ne nous retire pas notre devoir de révolte, si je peux le dire comme ça, face à des choses qui ne sont pas acceptables. Et oui, on peut encore être surpris aujourd'hui, et franchement, moi, ça me donne espoir, parce que moi, je me souviens très bien d'une période de ma vie où j'étais plus surprise par rien, un peu désabusée. Et c'est la première phase de l'abandon, peut-être, de nos droits, le fait d'être désabusée. Non pas que ce soit facile de ne pas l'être, hein, ça c'est sûr, mais il faut continuer à mettre en pleine gueule, comme le dit Maria, la vérité, quoi, de ce qu'on voit tous les jours. Et je le rappelle, toute bonne révolution, notamment par les femmes, à commencer par la surprise et par le choc, par des alternatives au modèle classique de société qu'on a eu et qui ont toujours été. Donc il faut continuer. Il faut continuer à les choquer finalement. Et il faut continuer à avoir plus d'artistes comme ça qui viennent de la diversité et qui ont des expériences diverses, des inégalités sur la scène. Il faut qu'on en ait plus. Il faut qu'on arrive à avoir cette visibilité-là. C'est hyper important. Et quoi de mieux que la musique, finalement, pour les choquer. Merci beaucoup de m'avoir écouté, et puis peut-être à une prochaine fois. Merci au podcast Sens du Son de m'avoir permis de pouvoir élaborer sur le thème de la surprise et partager ces trois artistes magnifiques qui, je l'espère, vous ont surpris.
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Brusque. Pensez à tous ces mix de minimal techno où un nouvel élément rythmique s'ajoute sous les cris de la foule en délire au bout de 10 minutes, voire plus, de boucles musicales sans aucune variation. Moi, en tant que bon TDAH, j'adore les surprises musicales. Les accidents, les breaks, les silences impromptus, les ruptures de temps, etc. Et heureusement pour moi, il existe des genres musicaux qui ne lésinent pas sur l'imprévisibilité. Je me souviendrai toute ma vie ma première exposition à ce qu'on appelait à l'époque de la dubstep. Je sais plus exactement en quelle année c'était, mais je m'étais enfin décidé à aller voir ce que faisait un dénommé Skrillex, dont les gens parlaient beaucoup déjà à l'époque depuis plusieurs années, mais que j'avais pas encore découvert. Alors je lance l'écoute de ce que j'identifie comme un morceau de musique électronique, tendance pop, mélodie vocale accrocheuse, rythmique lourde et puissante, accords sucrés, et tout à coup, le morceau part sur une montée en tension, et là, boum! Une succession de synthétiseurs ultra agressifs et bruyants qui s'alternent sans répit, en jouant avec des différences radicales de timbre, des silences. Je suis clairement hypnotisé. Je n'étais pas préparé à ça, mais ma soif de variations chaotiques et de surprises musicales trouvait enfin une source de satisfaction efficace. C'était le début d'une longue quête sans fin, à la recherche de musique toujours plus instable et imprévisible, toujours plus créative dans la cacophonie et le maximalisme. Ma porte d'entrée fut donc la brostep, car oui, au passage, le terme dubstep, je l'ai utilisé de façon incorrecte, je le sais. La dubstep, à la base, c'est un style de musique qui est beaucoup plus minimaliste et répétitif, donc le vrai terme, en fait, c'est brostep. Bref. Mais ce long chemin allait me mener à bien d'autres genres, comme la future bass, la bubble bass, le breakcore, l'hyperpop, la deconstructed club music, et bien d'autres genres musicaux. Et ce, jusqu'à atteindre des œuvres de plus en plus proches de l'exercice démonstratif de sound design, et de plus en plus éloignées du concept même de musique. Car oui, plus on écoute des choses déstructurées, plus on s'y habitue. Et donc plus il nous faut des musiques encore plus déstructurées pour nous surprendre. Aujourd'hui, quand je réécoute mes premiers morceaux de dubstep, brostep, j'apprécie encore certaines choses par nostalgie, mais beaucoup ne parviennent plus à me faire vibrer car je me suis trop habitué à leur vocabulaire sonore et à leurs nombreux gimmicks. Le morceau que j'ai choisi de présenter, pour le thème surprise, se place à peu près au milieu de cette quête, à une époque où la future bass et la dubstep brostep étaient devenues pour moi des musiques familières et réconfortantes, mais plus aussi excitantes qu'au début. C'est en scrollant sur le site du magazine musical Pitchfork que je m'arrête sur un visuel intrigant. De la 3D très simple et colorée, façon jeu vidéo éducatif pour enfants, avec des personnages cartoonesques qu'on aurait dit faits de pâte à modeler. Lui aussi empreint de mystère, Igloo Ghost. Alors j'ai lancé un morceau, et c'est celui que vous allez entendre. Je l'écoute toujours régulièrement, alors que ça fait déjà 9 ans que je l'ai découvert. Le mot « surprise » renvoie beaucoup à l'enfance, pour moi, et c'est ce qui m'a décidé à choisir ce morceau et cet artiste, et non quelques obscurs morceaux de musique hyper déconstruite, chaotique et intellectuelle pour illustrer ce thème. Car vous allez l'entendre, il y a quelque chose de très joyeux et enfantin dans cette musique. Une sorte de profusion hyperactive et frénétique qui rappelle l'énergie d'enfants lâchés dans une cour de récréation après avoir déglingué 5 paquets de dragibus. Je me souviens à l'époque d'un journaliste qui essayait de décrire le style de cet artiste et qui disait que c'est comme si un Teletubbies avait volé l'ordinateur de Skrillex et était parti dans l'hyperespace mixé dans une rave pour des Ewoks. On est à peu près là-dessus. Cette découverte avait relancé quelque chose en moi, la soif de découverte et la certitude qu'il existait encore de vastes mondes musicaux étranges et excitants à découvrir. Je vous laisse donc avec Buck Teeth, un morceau issu de l'album Neo Wax Bloom de l'artiste britannique Igloo Ghost.

Après avoir hésité depuis plusieurs semaines autour du morceau que j'avais choisi pour illustrer ce thème que l'on m'a gentiment octroyé, j'ai fini par me mettre d'accord avec moi-même sur l'angle que j'allais prendre. Ce matin, avant d'écrire sur ce thème, je suis tombée sur un podcast qui parlait de vulnérabilité. Une question a été posée par Joyce, qui tient ce podcast, appelé Hello Speak Up. Mais même vous, avec vous-même, est-ce que vous êtes suffisamment vulnérable? J'ai été surprise, prise de court. Non, je ne suis même pas assez vulnérable avec moi-même, mais j'y travaille. Et cet épisode du sens du son peut en être un exercice, dont je m'y mets. Je ne parlerai pas de mes dernières découvertes musicales, mais de quelque chose de plus profond, plus personnel. Surprise. Ce mot a beaucoup de définitions. Surprise comme émotion. C'est un état émotionnel bref et intense, souvent provoqué par quelque chose d'inattendu. Elle peut être positive comme une joie inattendue ou négative comme une peur soudaine. Surprise comme événement. C'est une action ou un événement qui n'était pas prévu, comme par exemple ma venue au monde. Et autant d'interprétations, mais une seule retient mon attention. En effet, la surprise est souvent considérée comme une émotion neutre qui ouvre la voie à une autre émotion plus forte, joie, peur, colère. La surprise, c'est une émotion que je souhaite déclencher en vous durant cet épisode, mais aussi une émotion que je ressens souvent, aussi positivement que négativement. Surtout autour des débats. L'art est-il politique? Ou la mode est-elle politique? Ou est-ce que le sport est politique? Pourquoi je vous en parle? Parce que j'ai très récemment lu un post qui parlait du pourquoi l'art était politique. Et je suis totalement d'accord avec ce post. Mais ça me paraît tellement lunaire de penser le contraire et pour tous les autres domaines autour de nous, que ce soit la santé, le transport, les loisirs. Et je n'arrivais pas à comprendre pourquoi. Et je suis trop souvent surprise que quelque chose d'aussi logique, entre guillemets, était encore un débat. Dont la réponse était sous mon nez depuis le début. J'ai été baignée dans un environnement où c'était clair comme l'eau de roche. C'était la vision que m'a inculquée mon papa, qui a, durant ses plus jeunes années, promu la culture comme un levier d'émancipation et d'expression. Il a créé le mouvement universitaire du rap en mai 92 à Abidjan, un mouvement qui est né comme un laboratoire libre et indépendant visant à étudier et à créer une expression propre du rap ivoirien en s'inspirant des racines culturelles profondes du pays, notamment l'art du griot et la parole chantée africaine. Pour lui, l'art doit servir à porter des messages et surtout, il devait être accessible à tous. Dans cette capsule, vous allez comprendre d'où vient cette surprise autour de ce débat à travers une de mes chansons favorites. Politique meurtrière du groupe Les Salopards et sur un de mes genres favoris, le

Pourquoi avoir choisi cette chanson? Car elle répond au débat sur la place de la politique dans la vie des citoyens que nous sommes, bien qu'elle parle en particulier d'un contexte précis, et surtout de qui peut ou ne peut pas en parler, tout en ayant des références historiques qui peuvent pousser à la réflexion, ou qui, moi, m'ont poussé à chercher, parce qu'il parlait des situations que je ne connaissais pas. Mon cœur balançait entre deux chansons qui, au final, se rejoignent si l'on se concentre sur le message. Cette autre chanson est celle de Soumbil, un des chanteurs du groupe Les Salopards, niaisé. Il y a, entre les deux chansons, 5 ans. En effet, Politique meurtrière est un single issu d'un album qui s'appelle Génération sacrifiée, qui est sorti en 98, mon année de naissance. Et Niaisé de Soumbil est sorti en 2003, qui est issu de l'album qui s'appelle Terre des...

J'ai grandi dans un environnement avec deux cultures, française et ivoirienne, et j'ai toujours considéré cela comme une force. À la maison, la culture ivoirienne prédominait. En effet, ayant deux parents qui sont nés et qui ont grandi pendant une grande partie de leur vie là-bas, ça explique l'influence qu'il y avait au sein du foyer. Ma première clé de compréhension du monde qui m'entourait était à travers la musique, et notamment le zouglou. Il y avait tout le temps de la musique à la maison, et je n'avais pas forcément l'âge de comprendre comment fonctionnait un ordinateur ou encore un livre. Et mon point de départ était souvent une chanson.

Génération Sacrifiée, c'est un album de Zouglou sorti en 98. C'est une des œuvres majeures des Salopards, composée de Soumbil, qui est l'un des fondateurs et le vocaliste principal, Bloco, qui est aussi un vocaliste et qui a été le porte-parole du groupe, Colin et Debengué. Ça marque leur engagement social et politique à travers leurs textes. En faisant des recherches, j'ai retrouvé un article paru dans Le Monde en 98, écrit par Thomas Sautinel, qui dit ceci. Les Salopards, cinq jeunes musiciens issus de Yopougon, sont le groupe emblématique de la jeunesse estudiantine de cet immense quartier d'Abidjan. Boudés à la radio, lorsqu'ils ne sont pas interdits d'antenne à la télévision, ils jouent du zouglou, musique apparue dans la capitale ivoirienne pendant les années 80 et qui a accompagné les révoltes étudiantes de 90. L'engagement des paroles rompt brutalement avec la tradition de la musique ivoirienne hédoniste et festive. Si je devais faire un top des chansons de cet album, que j'aime particulièrement, je vous en donnerais 4. Le morceau « Sans papier » qui me rend émotive à chaque fois, qui aborde le thème de l'immigration. Le morceau « Bouche-pée » qui parle du fait qu'il faut dénoncer les différents problèmes de la vie de tous les jours. Le morceau « Génération sacrifiée » qui est autour des étudiants et étudiantes militants et militantes et de toutes les réflexions qu'il y a autour d'eux. Et le dernier qui s'appelle « Plus jamais ça », je pense que le titre se suffit

Quand tu écoutes du Zoulou, tu es surpris par le rythme, dansant, la voix incroyable des artistes, les paroles que tu ne comprends pas forcément au premier abord. J'ai quand même commencé à écouter du Zoulou avant même de savoir dire mon premier mot, ce qui en fait pour moi un des meilleurs joueurs du continent africain. Et je n'ai pas seulement ça parce que je suis d'origine ivoirienne. Il y a une dimension universelle. Peu importe votre âge, vous pouvez danser sur du Zoulou et l'apprécier. Vous avez sans doute été surpris en écoutant les premiers morceaux. À vous de me dire si c'était positivement ou négativement. Peut-être que vous n'avez pas toutes les références, mais certaines paroles vous parlent certainement. Et c'est ça le Zoulou. Le Zoulou, sans surprise, m'a accompagné dans chacune des phases de ma vie. Surtout qu'au fil des années, je suis passée d'apprécier le rythme, être impressionnée par les voix, la maîtrise vocale de ces acteurs et actrices, à comprendre les divers messages que les artistes cherchaient à faire passer. Je me rappelle en avoir parlé en cours d'allemand, au lycée, dans le cadre d'un exposé dans lequel on devait présenter les musiques écoutées par les membres de notre famille. Mes parents écoutent majoritairement de la musique africaine, dont la musique ivoirienne, et dont le Zoulou. Il n'est pas le seul genre, il y a le Youssouba, il y a le coupé décalé aussi, mais aujourd'hui on se concentre sur le Zoulou, car elle est un des liens qui les raccroche à leurs racines. Il y a un morceau pour chaque occasion, avec soit des messages politiques ou des critiques sociales. À chacune son mari, des conseils de vie. Et ils mettent en avant des valeurs comme l'amour. Ou encore la fraternité.

Ces différentes chansons que vous venez d'écouter font partie intégrante de mon répertoire, que j'écoutais à la maison, dans la voiture, en famille, toute seule, dans mes jeunes années, puisque certaines chansons seront sorties dans les années 2000, d'autres dans les années 2010. Et donc, vous avez pu comprendre à travers les paroles des chansons comment les Zuluman et les Zuluwomen ont pu façonner ma vision de ce monde et la place de la culture dans l'expression de soi, dans l'expression militante. Ce que j'aime par-dessus tout, c'est la faculté des artistes à utiliser la satire, l'humour et les critiques sociales dans leurs textes pour dénoncer et interpeller la société.

0: Donc ça a vraiment mis un sorte de standard pour moi. Quand il s'agit de critique sociale, on peut le faire sous toutes les formes, tant que le message passe.
1: Petit souci technique, ceci est un réenregistrement. L'une des forces du Zouglou, d'après Alex Hillary, est sa capacité à transcender les clivages ethniques, linguistiques et sociaux, à travers la diversité des langues français, nouchi, langue locale, et l'intégration des différentes influences musicales, le Zouglou devient un symbole de l'unité ivoirienne. Voilà, on reprend la suite.
0: Il a même joué un rôle pacificateur en période de crise, appelant à la cohésion et au dialogue, comme ce fut le cas lors de la guerre civile de 2002. Donc je vais vous laisser écouter du coup une des chansons qui était donc ma porte d'entrée, encore une fois ma clé de compréhension concernant la situation en Côte d'Ivoire, puisque j'étais très jeune, je devais avoir 4 ans à cette époque-là.

Donc le Zouglou n'est pas seulement un outil de protestation, il incarne également donc une force unificatrice et culturelle. D'ailleurs, si vous voulez en savoir davantage, il y a Alex Hilary, journaliste culturel, qui a écrit un essai qui s'appelle « Zouglou, rythme et résistance ». Et il le montre assez bien comment ce genre du coup intègre les diverses langues et dialectes et comment ça reflète en fait la diversité ivoirienne, qui a ce mélange en fait d'universalité, de localité, qui explique pourquoi le Zoulou il a touché un public au-delà des frontières ivoiriennes. Il a d'ailleurs dernièrement été reçu dans l'émission Ambiance Culture, animée par Marc Lenoir, qui est disponible sur le site de la radio Syllab. Et il n'a pas manqué aussi de parler du manque de reconnaissance à travers son ouvrage des figures féminines. Dans un thread que j'avais lu sur Twitter, il y a maintenant 3 ans, qui a été écrit par It's Just Badi, elle les a mis en avant, un groupe qui s'appelle Les Copines. Et donc, du coup, vous allez donc écouter une de leurs chansons, ou du moins un extrait, qui parle en fait de Goumin, etc. et tout. Et c'est assez pertinent. Donc, pareil, si vous en voulez en savoir plus, il y a donc aussi ce thread que je mettrai en lien.

Albert Camus a dit un jour « Ce que je sais de la morale, c'est au football que je le dois ». Bien moi, je vous dis qu'avant que le sport et le football rentrent dans ma vie, puisque en effet, vous me connaissez surtout pour ma passion pour le sport et le football, ce que je sais de la vie, c'est au Zouglou que je le dois. En parlant de football et de Côte d'Ivoire, j'ai une chanson pour vous. Vous êtes surpris? Normalement non, à ce moment de l'émission. En effet, vous savez dorénavant qu'il y a une chanson Zouglou pour chaque occasion. Cette chanson s'appelle « Les éléphants 92 ». Elle a été chantée par le groupe Galiets et est devenue l'hymne de soutien aux éléphants lors de la Coupe d'Afrique des Nations 92 qu'ils ont remportée. La Coupe d'Afrique des Nations, une compétition chère à mon cœur. Encore plus qu'elle m'a permis de me rendre pour la première fois dans le pays de l'hospitalité, dans le cadre professionnel. Le thème m'a accompagné tout du long. La surprise, elle était présente dans les yeux de ma famille paternelle ou de mes collègues du comité d'organisation quand ils ont réalisé que oui, je connaissais pas mal de chansons et que j'avais une culture musicale ivoirienne assez vaste et que j'aimais beaucoup le Zouglou. La surprise. Émotion que j'ai ressentie lors du concert célébrant la fin de la tournée de la mascotte Aquaba au complexe sportif de Jesse Jackson à Yopougon, où j'ai pu écouter pour la première fois donc du Zouglou en live, et notamment du coup les groupes Les Patrons, Magic System ou encore DJ Billy. D'ailleurs, en parlant de surprise, j'avais filmé un bout du concert des Magic System en demandant aux personnes qui me suivaient sur mon compte de modèle de foot est-ce qu'ils reconnaissaient le groupe? La réponse majoritairement était non. Ce qui m'a énormément surprise car Magic System est extrêmement connu en Occident, en France. Mais ça s'expliquait simplement parce que là, ils performaient le répertoire Zouglou et c'est quelque chose qui n'est pas peut-être assez connu de leur public français. Mais ça m'a réconcilié un peu avec Magic System, je ne vais pas mentir, parce que pendant toutes mes années au collège, au lycée, on m'a fasciné avec le premier Gao ou après des chansons qu'ils ont fait comme Magic in the Air ou quoi que ce soit, qui pour moi ne représentaient pas réellement l'essence même de la musique ivoirienne. Mais du coup, voilà, cette canne m'a réconcilié avec Magic System et c'était assez cool et surprenant. J'ai aussi, par ailleurs, rencontré certains artistes. J'étais assez surprise aussi à cet égard de voir de les voir en vrai. Dernière surprise, quand sur les plages de San Pedro, mes collègues ont chanté avec un groupe de voyous les plus grands classiques du Zouglou et qu'ils ont même choqué les voyous parce qu'ils chantaient fort et c'était un moment extrêmement drôle. En bref, le Zouglou, c'est dansant, tout en partageant des messages importants. Mais ce qu'il faut retenir, c'est que le Zouglou, c'est une affaire de famille, au sens large du terme. Je ne pouvais donc pas terminer cet épisode sans vous recommander des chansons choisies par mes parents. En appelant mon papa, pour lui parler de ce projet, il me recommande une chanson qu'il considère comme du Zouglou pur, comme à l'ancienne, qui respecte l'essence de ce genre, et qui réussit l'exercice de rassembler dans cette période de tensions sociales et politiques en Côte d'Ivoire, car nous sommes dans une année électorale. Cette chanson, elle vient du groupe VDA, elle s'appelle La Famille.

Et en appelant ma maman pour lui parler également de ce projet, je lui ai demandé quelle chanson elle choisit. Et elle a choisi la chanson « Hommage à Daisy Champion » du même groupe, VDA. Cela lui évoque donc un chanteur qu'elle a apprécié durant sa jeunesse et tout au long de sa vie, qui est malheureusement décédé, paix à son âme. Et cette chanson est comme un lien entre l'ancienne génération et la nouvelle qu'elle apprécie également.

Je tiens à remercier mes parents du fond du cœur de m'avoir transmis cet amour si précieux pour le Zouglou. Grâce à vous, cette musique ne résonne pas seulement dans mes oreilles, elle vibre au plus profond de mon être. Vos anecdotes, vos souvenirs, vos explications, vos sourires, quand le rythme démarrait à la maison ou dans la voiture, tous ces petits moments ont fait du Zouglou bien plus qu'un simple genre musical, c'est devenu un lien vivant entre nous. Et surtout, c'est devenu une de mes philosophies de vie. En effet, le Zouglou se veut à la fois divertissement et espace de réflexion, prenant l'importance de rire de soi et du monde pour mieux supporter les épreuves, s'engager pour le bien commun à travers la parole, la musique et la danse, et porter un regard critique mais optimiste sur la société, et j'estime que c'est ce qui me correspond et me définit parfaitement. Chaque chanson me rappelle les valeurs avec lesquelles vous m'avez éduqué, l'entraide, l'authenticité, le partage. Votre joie de vivre malgré les tempêtes a toujours été une source d'inspiration pour moi. Merci d'avoir eu cette fierté d'appartenir à une culture capable de métamorphoser les difficultés en espoir et de nous l'avoir transmise. Vous m'avez appris à écouter derrière les mots, à sourire face aux épreuves, à danser sur les rythmes de la vie même quand elle surprend. Cet héritage que vous m'avez offert, c'est un trésor qui éclaire mes pas, surtout quand les nuages s'abattent sur ma vie. J'ai souvent fait des reproches durant ces dernières années, mais il est important pour moi de vous remercier, même si ce ne sera jamais assez, pour ce cadeau de transmission qui est aussi, à travers le Zouglou, une façon unique de dire « je t'aime ». Et sachez que je vous aime très fort. Je remercie également Cess pour m'avoir sollicité pour ce projet, de m'avoir laissé l'espace pour m'exprimer, en espérant que la surprise a été de taille et au rendez-vous.

La surprise. Oh, c'est un joli terme. Bah, la surprise, ça peut être un truc positif ou négatif. Mais dans la majorité des cas, la surprise, c'est toujours positif. C'était le cas pour moi l'année dernière, où ma meilleure amie m'a offert en cadeau surprise une place de concert pour aller voir le célèbre musicien de James Bond, Monsieur Fred Wesley. Je sais que je parlais beaucoup de James Brown et de ses musiciens comme Marceau Parker ou Fred Wesley. Marceau Parker, je l'ai vu plusieurs fois. Et le seul que je n'ai pas vu vraiment des musiciens de James Brown, c'est Fred Wesley. Elle a pensé à moi et s'est dit, tiens, comme cadeau surprise, d'offrir une place de concert de Monsieur Fred Wesley. Et là, c'était cool parce que la place de concert a choisi, c'était à la salle de concert de La Sirène à La Rochelle. C'était début avril 2025. Je pense que ça doit être le 4 ou le 5. Je me rappelle plus, mais je sais que c'était début avril 2025. Alors, je passe une semaine de vacances là-bas. Je visite le vieux port. J'aime bien voir les tours de la Lanterne, les tours de la Chaîne ou de la tour de Saint-Nicolas. Et passer un peu dans les houvents des rues de Rochelaise avant d'aller au concert. Je vais au concert. La salle est située au port de commerce de La Rochelle, donc il faut compter au moins 2 ou 3 km pour y aller. Sauf que patatras, j'avais plus de batterie sur mon téléphone. Donc je me suis dit, bah, je vais prendre ma batterie externe pour recharger mon téléphone et prendre des photos du concert. Et ben pareil. Pas de batterie externe, pas de téléphone. On tente de profiter le concert à fond et c'est ce que j'ai fait. Au moment de la première partie, je me suis dit, bon, j'espère que Fred Wesley sera en forme avec son âge, parce qu'il faut dire que Fred Wesley a presque 80 ans. Je crois qu'à l'heure d'aujourd'hui, il doit avoir 81 ou 82 ans. Et au moment où je vois Fred Wesley monter sur la grande scène de La Sirène, là j'étais aux anges. Parce que je me suis dit que j'ai jamais vu Fred Wesley en concert. Et je crois que ça a été le gros coup de cœur de ma part. J'ai passé 2 heures incroyables à revisiter un peu sa discographie. Et il y a un titre qui me revient beaucoup de lui. Il s'agit du titre House Party, qui était sorti en 1980, qui est tiré du même nom que son album, et que j'avais acheté la compilation de Radio Nova qui s'appelle le Nova Classics Funk Volume 2 en octobre 2024. Dans un disquaire que je ne citerai pas le nom, mais bon, c'est une grande enseigne de culture. Je l'ai écouté plusieurs fois parce que vu que c'est un double vinyle, dans le quatrième titre de la face A, il se trouve le titre de Fred Wesley, House Party. Quand j'entends ce titre-là, eh ben, je ne peux plus m'en passer. Donc c'est pour ça que j'ai choisi ce titre-là qui concorde bien au thème surprise, le titre de Fred Wesley, House Party.

0: C'était le 12e épisode du Sens du Son sur le thème surprise. Et des surprises, on peut dire qu'il y en a eu plus d'une. Noïta a ouvert le bal avec le morceau Ad par Viagra Boys. Après quoi, Ina a choisi non pas une, ni même deux, mais bien trois chansons. Il y a d'abord eu Djur Djurda par Safia Nolin, puis Je ne l'ai dit à personne de Camille Yombe, et enfin Figlia da Tempesta par le groupe La Niña. La parole est ensuite passée à Placine, qui nous a proposé l'écoute d'Igloo Ghost par Bug Thief. Et puis, Marilyn est arrivée, bien décidée à faire rayonner le Zoulou dans toute sa splendeur. Elle nous a ainsi cité et fait découvrir une trezaine de morceaux, que je m'en vais vous lister par ordre d'écoute. Politique meurtrière par les Salopards, Gnézé de Soumbil, Espoir 2000 des Sorcières, La Vie par Yodé et Siro, L'un pour l'autre de Soumbil encore une fois, Aime ton prochain de Daisy Champion, Foutaise par les Poussins Choc, Libérer mon pays par le collectif Zoulou, Déception par le groupe Les Copines, Éléphant 92 des Gaillets, La Famille par VDA, toujours de VDA, hommage à Daisy Champion, et en clou final, Les Enfants s'amusent par Abutu Roots. Et l'épisode n'était toujours pas fini, on a eu Benoît qui vous a parlé du morceau House Party de Fred Weasley. Et là, c'était vraiment la fin des surprises. Mille remerciements à mes participantes et participants pour cet épisode ô combien généreux. Et comme toujours, merci à Placine pour le sémillant générique, à Orti pour les chatoyants visuels, et à toi, membre de l'auditorat du Sens du Son, pour ton écoute que j'imagine malicieuse. À bientôt sur Syllab.
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Un débile m'a dit que le travail rendait libre. J'ai répondu que c'est ce qui est écrit à l'entrée d'Auschwitz. C'est facile à dire quand on a le nez dans les livres. Le génie prend du plaisir avec le travail selon Nietzsche. Ça c'est bien l'idée d'un gars qui a jamais eu à nettoyer des chiottes. 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Ça te fait pas rentrer dans le palais mais t'en nettoies la porte. Qui a dit déjà qu'avec ce contrat

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13: La saison passée, Cess vous a parlé de manger local et saisonnier, de stratégies culinaires en période forte chaleur et des violences dans les cuisines françaises. Dans la sauce, la chronique est de retour et cette fois-ci, il sera question de flemme et d'accessibilité.
15: Bienvenue dans la sauce, la chronique culinaire qui s'intéresse à une bouffe ancrée dans la société. J'ignore si c'est la dépression hivernale qui tire parti de la crise climatique, à moins que ce soit le changement d'heure qui me déboussole complètement, mais à la maison, c'est pas la patate. Alors je scrolle sur les réseaux, et je vois défiler par paquets des recettes dites « de la flemme ». La promesse, se préparer quelque chose de bon et sain, mais sans effort. La réalité, ce qui m'est présenté comme facile, m'a tout à fait l'air insurmontable. Je veux bien qu'une recette de pâtes, ça puisse rentrer dans l'imagerie de la flemme. Mais si pour les accompagner, tu me proposes de cuire des légumes dans un panier vapeur et de sortir le blender pour mixer la sauce de mes rêves, moi je pense juste à la vaisselle qui va m'attendre derrière. Soyons honnêtes, si on doit sortir plus d'une casserole, est-ce qu'on est encore vraiment dans une recette de la flemme ? Quand j'étais en études et que je découvrais les joies et la charge mentale de la vie indépendante, j'avais pour tout équipement un frigo, une plaque, une casserole et un lavabo. Oui oui, même pas un évier les amis. Et c'est comme ça que j'ai développé une pure recette de la flemme que je m'en vais vous livrer. J'ai nommé les broco soba. On commence donc avec des soba, des nouilles japonaises au sarrasin, qu'on envoie en cuisson dans une eau frémissante. Ça nous laisse le temps de tailler le tronc d'un brocoli qu'on va éplucher sobrement. Et on envoie tout ça dans la casserole avant de passer à nos têtes fleuries. Ainsi, soba et brocoli cuiront dans la même eau en parfaite osmose. Je vous laisse ajuster le tempo et la découpe de vos légumes pour trouver la texture plutôt fondante ou croquante qui vous conviendra. Le temps que soba et brocoli atteignent la parfaite cuisson, prenez bol ou assiette, peu importe, préparez un lit de fromage blanc que vous viendrez ensuite assaisonner au choix de vinaigre balsamique et ou de sauce soja salée. Un filet d'huile d'olive peut également être le bienvenu parce que les oméga 3, ça fait toujours du bien. On essore le fruit de notre cuisson, on serre, on touille et on déguste. Et pendant qu'on savoure tout ça, questionnons-nous deux secondes sur l'intitulé « Recette de la flemme ». Flemme. Sentiment de paresse, désir de ne rien faire, avoir la flemme. Synonyme, fainéantise. Alors, peut-être que ces créatrices de contenu qui répondent aux trends et aux injonctions de production des plateformes ont une autre appréhension du concept de recette de la flemme. Mais moi, dans mon monde, avoir besoin de recettes, entre guillemets, de la flemme, c'est développer des stratégies pour s'en sortir, pour se nourrir convenablement en optimisant son temps. Parce que, en 2019, l'Agence nationale de santé publique publiait un bulletin épidémiologique hebdomadaire sur le temps de sommeil en France. Je cite les conclusions. Si le temps de sommeil total sur 24 heures est proche de 7 heures en France, une proportion cependant élevée de Français et Françaises dorment moins de 6 heures, soit en dette ou en restriction de sommeil. En 2022, un sondage IFOP est publié. Près de la moitié des Français et Françaises se sentent fatigués, démoralisés, stressés et irrités. C'est-à-dire que même si vous n'êtes pas en train de vous essouffler à la préfecture pour renouveler vos papiers, de vous débattre avec la MDPH pour prouver que vous êtes assez handicapé, ou de serrer les clés dans votre poche en rentrant le soir chez vous, ou mille autres facteurs dont je ne peux pas faire la liste exhaustive ici, bah ça veut dire que même si vous n'avez pas d'autre combat que celui-là, on est fatigué en fait. Alors bon, on y a droit à ces petites recettes pour nous remonter le moral rapido pesto.

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1: Merci Cess pour les conseils culinaires et pour la playlist. À bientôt, j'espère, pour un nouvel épisode de Dans la sauce.
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1: C'est l'heure d'une nouvelle chronique de Dans la sauce, la chronique culinaire qui s'intéresse à une bouffe ancrée dans la société. Cess sort de sa cuisine ce soir et va faire un tour à l'épicerie.
3: Bah, moi je suis Bérangère de Clercq, je tiens une épicerie qui s'appelle Ma Joyeuse Épicière. C'est une épicerie bio et vrac dans laquelle on essaye de proposer des produits plus responsables, locaux, de saison et qui soient bons pour la planète, mais aussi d'avoir un endroit qui crée du lien, d'arriver à retrouver en fait cette ambiance d'épicerie de proximité, avoir toute cette dimension sociale du commerce aussi, que ce soit pas juste venir là pour consommer mais aussi pour être dans l'échange. Nous, l'objectif en fait avec cette épicerie, c'est faire du circuit court et de mettre en avant nos producteurs, de faire parler de leur métier, pouvoir les soutenir, de pouvoir les permettre de vivre de ce métier qui est essentiel parce qu'on a besoin de nourriture de toute façon pour vivre. Et après, bah, pour le vrac, nous, l'objectif c'est effectivement de limiter les emballages. Nous, on a les gros sacs de vrac qu'on reçoit, mais par 10 ou des fois même 25 kilos. On a beaucoup de producteurs qui font de la consigne, notamment tous nos producteurs de produits laitiers. Donc, on a du lait en bouteille consignée, des yaourts, enfin voilà, donc beaucoup de choses sur lesquelles les clients payent une consigne, reviennent et on leur rembourse, et ça marche très bien à l'épicerie parce qu'on fait une grosse sensibilisation par rapport à ça. Et puis nous, on met aussi à disposition des bocaux gratuits en libre service qui sont des dons, nous on les lave, on les pèse, et du coup les gens, s'ils n'ont pas envie de prendre les sacs en craft qu'on met à disposition, et ben ils peuvent prendre les bocaux et donc faire vraiment du zéro déchet, revenir avec et tout ça quoi. Alors bah nous on fait des paniers toutes les semaines pour les clients et en fait on essaie toujours de faire découvrir des nouveaux produits. Donc là notamment en septembre on a un petit fruit qui s'appelle le kiwi, c'est un mini kiwi. Et du coup voilà, tous les ans on aime bien proposer des choses qui changent pour montrer aux gens qu'il y a autre chose que juste les courgettes, les tomates, les poivrons et qu'il y a des choses un peu plus originales qui puissent exister. Et les paniers c'est un bon moyen parce qu'on essaye toujours de mettre un peu quelque chose de moins connu dans le panier, de donner une idée de recette, d'expliquer ce que c'est, enfin voilà.
4: Et le lait, je sais pas si tu l'avais fait.
5: Non,
4: et la bouteille.
5: Ah,
4: moi, tout de suite, je vais en avoir un petit sac. Ouais.
5: Est-ce que je pourrais reprendre le coup, s'il vous plaît?
4: Allez, c'est moi le coup.
3: Aujourd'hui, le beurre ne se vend pas du tout assez cher par rapport au prix que devrait être ce genre de produit. Toutes les bouteilles qu'on achète en grande surface, c'est du lait qui est intégralement écrémé, qui ensuite, dans lequel ils rajoutent de la crème pour faire du demi-écrémé ou de l'entier. Et du coup, ça leur fait une quantité de crème qui transforme en beurre. Et donc aujourd'hui, le beurre, ça vaut rien parce que c'est un déchet finalement. Donc le prix qu'on trouve en supermarché, c'est impossible de le trouver en direct avec des producteurs. Et eux, en général, ils le vendent en direct pour faire un produit d'appel. En fait, les gens viennent pour acheter leur beurre, mais en général, c'est un produit sur lequel ils font très peu de marge parce qu'il faudrait le vendre peut-être 3 fois plus cher que le prix qui est vendu actuellement. Surtout que ça demande beaucoup de temps à faire et puis ça demande de sacrifier du lait en fait. Parce qu'aujourd'hui, très peu de monde consomme du lait écrémé à 100% et pour faire du beurre, il faut du lait écrémé. Donc voilà, c'est pour ça qu'aujourd'hui, on n'a pas de beurre et donc on essaie d'expliquer aux gens pourquoi. Après, faut pas hésiter à aller voir les producteurs en direct. Eux, ils pourraient peut-être en proposer, mais nous, aujourd'hui, c'est vrai qu'on a du mal à en trouver pour l'épicerie.
6: Non, mais c'est bien.
4: Et le petit pain aux graines, et voilà.
6: Et voilà, c'est bon.
4: C'est tout bon ?
6: Oui, c'est tout bon. Attendez, je vous mets ça.
4: Oui, vous pouvez le reposer là, c'est super.
3: Si je devais choisir un mot pour décrire l'épicerie, ce serait vivant.
1: Et si vous souhaitez découvrir cette épicerie vivante, rendez-vous au 40 rue d'Entrain. Si vous avez envie d'envoyer Cess sur d'autres terrains alimentaires, envoyez vos suggestions au 02 30 96 25 35.
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1: Dans sa chronique Dans la sauce, Cess poursuit sa visite des petits commerces rennais qui permettent de bien manger et pas seulement avec nos papilles. Cette fois-ci, rencontre avec Clémence alias Clé-Clé du café cantine Enfant Terrible.
7: On voulait un lieu où on pouvait être le plus inclusif possible pour certaines communautés. On voulait aussi un lieu qui propose du vegan et du végétarien pour que tout le monde puisse manger. On a ouvert un peu le sans gluten ces derniers temps justement pour continuer là-dedans. On a du coup un petit café, on va dire assez militant.
8: Et qu'est-ce que tu aimes dans ta carte, Clé?
7: Ça fait rire mes clients, il y a beaucoup de choses que je cuisine que je n'aime pas du tout. Du coup c'est Marine qui goûte. Pour être sûre, mais par exemple, je déteste la patate douce. mais j'en mets beaucoup parce que ma clientèle adore ça, donc voilà. Moi, quand je mange ici, ce que je préfère manger, c'est quand même mon curry, parce que moi, j'aime la cuisine très, très épicée, même si je le fais assez doux ici pour ma clientèle. J'aime voilà. beaucoup les cookies aussi, et alors, le flan vegan, parce qu'en fait, moi, je peux manger un peu de fromage, autre chose comme ça, mais ça me fait tout de suite très mal au ventre. Et le flan, j'adore ça, du coup, en vegan, il me fait pas mal au ventre.
8: Qu'est-ce que tu dirais aux personnes qui pensent que la cuisine végane, c'est pas accessible ?
7: C'est vrai qu'on voit beaucoup le végan avec beaucoup de graines, beaucoup de préparations avant, de choses à laisser gonfler, infuser ou quoi. En fait, pas tant que ça. Il y a vraiment des recettes très très simples et très accessibles partout sur Internet déjà. Et en plus, aller au plus simple, c'est vraiment ne pas se foirer entre guillemets. Effectivement, pour tout ce qui est gâteau, il y a un peu une technique pour transformer les œufs, en gros, c'est le plus chiant. Mais en fait, il y a plein de techniques avec des graines de chia, du jus de citron, tout comme ça, pour faire bien gonfler le gâteau. Et la cuisine végane, c'est de la patience, mais pas si compliqué que ça au final, quoi. Il faut sauter le pas, il faut savoir quel lait végétal on veut mettre. Est-ce qu'on va souvent vers le lait de soja, mais il y a un petit côté acide parfois dans le lait de soja. Donc voilà, faut vraiment doser. Mais il y a plein de choses en végane qu'on peut faire qui sont très très bonnes. Quoi.
8: Et est-ce que cuisiner du vegan, ça a été compliqué à défendre lors du montage du projet ?
7: Il y a eu beaucoup de gens qui m'ont dit « En fait, il faut quand même que tu proposes une option avec de la viande. » Moi, j'ai dit « Non, je ne ferai pas ça. » Tout le monde peut manger où il veut. Mais pour moi qui ai été longtemps vegan, aller dans un restaurant, c'est toujours compliqué. Alors qu'ici, tout le monde peut manger. Les gens qui ne mangent pas de viande, ils peuvent faire un repas sans viande. Et les personnes qui sont véganes ou qui ont des intolérances, ou que ce n'est pas un choix vraiment sociétal, le véganisme, ils peuvent manger tranquillement. Le banquier ne nous a pas trop empêtés sur le vegan. Par contre, les personnes qui nous ont aidés à faire l'étude de marché, c'était des étudiants et leurs professeurs n'arrêtaient pas de dire aux étudiants « Dites-leur quand même de faire de la viande. » Et nous, on était là « Non, on ne fera pas ça. » Finalement, quand on a ouvert, on a trouvé notre clientèle tout de suite. On a été pendant un moment une référence aussi pour plein de gens qui ne sont pas du tout vegan mais qui venaient ici en disant « Je cherche un gâteau pour l'anniversaire de telle personne qui est vegan et tout. »
8: Si tu devais choisir un seul mot pour décrire Enfant Terrible, ce serait lequel ?
7: Moi, je dirais rassurant. Mais c'est vraiment très personnel parce que moi, je suis rassurée d'avoir encore ce lieu au bout de 4 ans. Je suis rassurée quand je viens ici et que j'ai mes repères et que les gens sont toujours assez contents de manger ce que je fais, à titre personnel. Je suis rassurée de voir que certaines personnes le voient encore un peu comme un justement refuge un peu rassurant où ils viennent. Et moi, je suis rassurée de pouvoir aussi adapter mon monde de travail à mes besoins de neuroatypique, par exemple, ou des choses comme ça.
1: Pour soutenir et faire perdurer ce refuge tout en se régalant d'un flan dénué de toute agressivité lactée, vous pouvez aller au 30 rue d'Entrain à 2 pas de Sainte-Anne. Merci Cess.
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1: Garde à vous, chère auditrice, pavé dans la sauce avec cette nouvelle chronique de Cess.
8: Douce et terrible période que celle de ce début d'année. D'un côté de la balance, il y a la traditionnelle pâtisserie de janvier, luisante de beurre et riche d'amandes. Et de l'autre, il y a toutes les bonnes résolutions, à base de kilos à perdre et de régime à faire. Toujours un bonheur de se poser 1000 questions, non pas sur la cachette de la fève, mais sur le regard des autres au moment de servir une part de galette, tout en entendant vos convives avoir pour rêve absolu de ne pas vous ressembler. N'est-ce pas Frédéric Lormet ?
0: C'est...

0: Ce soir, je voulais vous parler de la diet culture, cet ensemble de croyances promouvant la minceur comme idéal de vertu et de santé, sans considération pour la réalité scientifique et sociologique. La diet culture, c'est le couperet de l'IMC, qui ignore la diversité naturelle des corps, les facteurs génétiques et socio-environnementaux. Par exemple, l'IMC s'en cogne de l'impact de l'organisation des villes et des politiques de transport en commun sur votre capacité à bien vous alimenter. En 2023, l'association VRAC, vers un réseau d'achat en commun, publiait une enquête sur la dégradation de l'accès à l'alimentation dans les quartiers populaires de 12 grandes villes françaises, dont Rennes. 15% des personnes interrogées ont déclaré ne pas pouvoir accéder à leur lieu d'achat à pied ou en transport en commun, impactant directement les choix d'alimentation de ceux-ci.
1: C'est pas ça. Docteur Boss, que vous a mis à la diète, tant mieux, ça fait des économies.
0: La diet culture, c'est aussi la culture des régimes, qui se masque désormais derrière le terme beaucoup plus sexy de rééquilibrage alimentaire. C'est aussi les traitements magiques qui exploitent la haine des corps gros pour engraisser une industrie bien cynique. Cette année 2025, la lutte contre l'obésité s'est équipée en armes lourdes avec les analogues de GLP-1, ces solutions injectables censées réguler l'appétit. Ozempic, Wegovy et autres Mounjaro ont quitté les laboratoires privés et ont envahi les médias et les cabinets médicaux de leurs promesses miraculeuses. Des traitements qui présentent parmi leurs effets secondaires graves, nausées, carences, perte de masse musculaire, pancréatite aiguë, troubles digestifs et décès. Au Royaume-Uni, la Medicine and Healthcare Products Regulatory Agency estime qu'1,5 million de la population utilise ces traitements anti-obésité et a reçu plusieurs milliers de signalements d'effets indésirables, avec plusieurs dizaines de décès potentiellement liés à l'usage de ces traitements, qui par ailleurs n'auront les effets désirés qu'à court terme.
2: C'est un régime pour maigrir.
3: Bah oui, mais faut pas tout arrêter d'un coup, sinon c'est un régime pour mourir.
0: Si la Fédération de lutte contre la grossophobie propose dans sa tribune de décembre dernier de remplacer « Comment lutter contre l'obésité et faire maigrir les personnes grosses » par « Comment améliorer la santé de toutes les personnes, quelle que soit leur corpulence », j'ai à mon tour une proposition à vous faire pour vos résolutions de janvier. Foutez-vous la paix, foutez-nous la paix. Faites faire une petite cure détox à vos algorithmes de toute plateforme en introduisant une diversité de corps et de vécu, et tonifiez votre empathie pour qu'elle ne soit plus conditionnée par la vue d'un bourrelet.

0: Et si vous voulez creuser la question en local, nous vous renvoyons vers Gros Amour, collectif rennais de lutte contre la grossophobie. Merci, Cesse.
1: 6 heures avant minuit. 6 heures avant minuit.
0: On passe à la partie chronique. Ce soir, c'est une nouvelle chronique dans la sauce et c'est Cesse qui vous embarque en immersion pour décortiquer une pratique culinaire tendance.
2: Cette semaine, on va meal prep. C'est-à-dire qu'on va préparer nos repas de la semaine en avance, de sorte à optimiser le temps passé en cuisine, l'utilisation des électroménagers, tout en cuisinant des produits frais et des plats équilibrés. Bim bam boum, on allie économie, productivité et enjeux santé. Alors vite, enfile ton tablier, aiguise tes couteaux, on est parti. Tchac tchac tchac, tu me tailles l'oignon, on carde les blettes, blanc dans la poêle, on laisse la cuisson se faire, le temps de battre les œufs avec du fromage blanc et de la muscade, et toc, on revient remuer notre poêlée, hop là, on déclasse avec une sauce soja, et zou, pendant que ça réduit, on va vite foncer la pâte feuilletée dans le plan à tarte, et splot, tu me balances tout ça, ça part à 180 degrés, chaleur tournante pour 40 minutes. Et on va quand même pas laisser le four tourner à moitié vide. Chop chop, la dernière butternut de la saison. Envoie une poignée de gousses d'ail, un peu de carottes, quelques patates, un filet d'huile d'olive et du gratin, et hop, ça part sur une plaque sous ta quiche végétale. Et pendant que ça cuit, on sort la mandoline, ou le coutelas, et on hache menu le chou rouge, ou le chou blanc, ou le chou chinois, ou même le chou de Bruxelles, va. Qu'importe, tant que tu me haches tout ça bien finement, tchac tchac tchac, et ça part avec du citron et du sirop d'agave, direct dans le tube, zoupla, on le mangera en salade, en variant les sauces et les condiments, histoire de pas se lasser. Qui des petites olives, qui de la feta émiettée, qui des graines toastées, ça te fera des fibres et des oligo-éléments pour toutes tes entrées de la semaine, ça c'est fabuleux. Et si la pâte feuilletée ou nos légumes rôtis n'ont pas fini de dorer, crois-moi pas que ça soit l'heure de se reposer. Profites-en plutôt pour lancer un overnight oat. Rien de plus simple pour faire ce porridge sans cuisson. Hop, une poignée d'avoine par portion et plouf dans le lait végétal de ton choix et ziou, tu me sucres ça avec un sucrant naturel, comme notre bon vieux sirop d'agave précédemment cité, ou bien une pointe de miel. Et bam, tout ça, ça part dans un contenant hermétique, direction le frigo pour la nuit, et tada, demain matin, tu me dégusteras tout ça avec des petites amandes ou des tranches de pommes, et ce sera so healthy pour débuter ta journée avec ton petit chai latte. Et vu que c'est vite fait bien fait, le four sera toujours en train de tourner. Pas le moment de se relâcher. Quoi faire? Ah tiens, la vaisselle. C'est qu'on en a fait de partout avec cette tornade de meal prep. Allez, on s'y met.

0: Et pendant que l'eau mousse et que l'éponge frotte, peut-être que l'adrénaline redescend un peu. Tes mains plongées dans l'eau chaude se décrispent enfin, et tu demandes « Mais pourquoi tout ça ?» C'est vrai que la vue d'un frigo rempli de Tupperware parfaitement portionné et bien rempli, ça a quelque chose de satisfaisant et de rassurant. Je ne vais manquer de rien. Je maîtrise la situation. Je suis préparée à toutes les éventualités. Du moins, je crois. Pourquoi une fois dans ma cuisine, je deviens à la fois le manager et la caissière du Lidl ? Qu'est-ce que je vais faire de tout ce temps gagné ? Me reposer ? Ou encore plus optimiser le moindre centimètre carré de ma vie ? Ting ! Ah tiens, c'est prêt. Bon, on verra plus tard pour relire Marx. À table.
1: Evelyn, une super chronique. Merci, Cesse. Tu m'as donné trop faim. Par contre, il faut trouver quelqu'un pour la vaisselle, parce que moi, j'aime pas ça.
0: Il y en a qui ont des lave-vaisselles, mais il faut l'équipement et la place et l'argent, parce que les charges...
1: Ouais, puis il n'y a pas tout qui passe dans le lave-vaisselle. Hein.
0: C'est bien vrai.
1: Merci, Cesse. 6 heures avant minuit. 6 heures avant minuit. C'est l'heure de la chronique de Cesse. Bienvenue dans la sauce, la chronique culinaire aussi gourmande que consciente. Ça va, Cesse ?
0: Ça va. L'an dernier, je vous avais proposé dans cette chronique des stratégies pour cuisiner en été avec tout un tas de recettes ou de techniques qui vont limiter la production de chaleur lors de la préparation culinaire. Parce que bon, c'est super les petits plats mijotés, mais si c'est pour les assaisonner avec sa sueur, merci mais non merci.
1: J'approuve.
0: J'ignore comment vos apparts sont isolés chez vous ou si vous avez un traitement anxiolytique qui vous rend particulièrement sensible et fragile quand le soleil nous darde de ses rayons. Mais moi, la semaine de la vague de chaleur, j'en menais vraiment pas large. L'idée même d'utiliser une bouilloire ou une casserole me mettait mal. Pour vous dire la vérité, j'étais à deux doigts de faire un tableau comparatif sur le ratio bénéfice-inconvénient entre mourir de faim ou mourir de chaleur.
1: Sacrée semaine.
0: Dur, dur. Alors imaginez deux secondes le dilemme qui se pose pour les personnes handicapées qui, déjà quand l'air est frais, attendent que la MDPH daigne répondre à leurs demandes d'aménagement pour rendre leurs conditions de vie viables et qui, maintenant que les températures montent, ont droit à une super loi pour mourir dignement dans un délai record. Donc bon, je me suis dit, cesse, reprends-toi, on va plutôt voir comment manger dignement. Parce que pour faire la lutte, c'est cool d'avoir un peu de nutriments et de carburant. J'ai donc fait du taboulé. Et c'est ainsi que je m'en vais vous expliquer en quoi il sera votre meilleur allié pour l'été.
1: Dis-nous tout.
0: Déjà, la semoule n'a besoin que d'eau pour s'hydrater, gonfler et devenir toute fluffy et douce sous la dent. La chaleur, ça sert que d'accélérateur. Mais si vous lui laissez le temps, l'eau froide suffira amplement. Premier bon point. En plus, si vous coupez en dés votre concombre et vos tomates, avec un petit coup de jus de citron, zeste avec, que vous ajoutez le tout dans un saladier qui ira dormir au frigo avant que vienne le temps de la dégustation, la semoule va se gorger du jus de votre garniture et n'en sera que plus gourmande. Même logique si vous ajoutez une ciselade de vos herbes préférées. Menthe, basilic, persil, ciboulette, à vous de faire votre petite sélection. Et pour finir, ma petite astuce personnelle, gardez de la tomate fraîche à ajouter au dernier moment. En effet, le froid va tuer un petit peu le goût de nos belles tomates, donc en ajouter à la dernière minute va compenser cette perte et rehausser le goût tomaté. Et pour ne pas se lasser, le taboulé peut se décliner à l'infini. Déjà, on peut s'amuser à changer les légumes. Melon de toutes les couleurs. Genre, j'ai découvert le melon blanc l'autre jour, mais c'est une dinguerie ce truc. Et pourquoi pas un petit fenouil par ici, une orange par là. J'ai même eu une pote qui, pas plus tard qu'aujourd'hui, m'a envoyé un taboulé aux pêches et aux fraises. Après, on peut s'amuser avec les condiments. Une pluie d'olive verte ou noire, une feta émiettée, une poignée de graines de tournesol, laissez libre cours à vos envies. Et enfin, on peut apporter un peu de protéines pour un plat un peu plus consistant, comme des pois chiches en conserve qu'on aura juste à rincer, ou un tofu fumé à tailler en dés. Alors c'est pas juste pour faire de la propagande végé, hein, c'est juste que je garde en tête mon objectif zéro cuisson pour un savoureux gueuleton.
1: Ça a plus rien vraiment d'un taboulé ton affaire là, Cesse, j'ai l'impression.
0: Peut-être, mais tu sais ce qu'on dit, Héloïse. La fin, FIM, justifie les moyens.
1: Oh, elle est belle, celle-là. Merci beaucoup, Cesse. 6 heures avant minuit. 6 heures
2: avant minuit. Le 11 juin dernier, Cesse proposait une chronique dans la sauce avec un concept de taboulé sans cuisson pour survivre à la première vague de chaleur de l'été. Alors, pour la seconde vague, on peut s'attendre à une chronique un poil plus salée.
3: C'est bon ? Tout le monde a mangé du taboulé zéro cuisson pour reprendre des forces ? C'est super ! J'entendais ce matin même le journal RFI interviewer des gens sur leur stratégie, attention, ouvrez les guillemets, non pas de citation mais de scepticisme, leur stratégie donc d'adaptation. Machin parlait d'installer l'air conditionné dans sa maison. Machine racontait qu'il y avait 10 degrés en moins sur le bord de mer. Et donc c'était l'occasion d'une petite retraite. En parlant de retraite, la réforme de celle-ci s'est vue accompagnée de la suppression de 4 des facteurs de pénibilité au travail. Si les températures extrêmes y figurent toujours, imposant quelques mesures d'adaptation des postes de travail par l'employeur, les syndicats dénoncent l'absence de mesures urgentes. Dans son communiqué du 21 juin 2026, la CGT pointe du doigt les manquements suivants. Aucune température maximale de travail définie. Aucun renforcement du droit de retrait. Aucune interdiction explicite de faire travailler dans des locaux à 40 degrés l'été. Pourtant, il existe des recommandations officielles en la matière. L'Institut national des risques professionnels juge dangereux un travail physique au-delà de 28 degrés et sédentaire au-delà de 30. Fin de la parenthèse droit du travail, revenons-en à nos casseroles. Pourquoi je suis aussi sceptique sur le terme « adaptation » ? Vous vous rappelez de la séquence de Serge Zaka à France Inter ? Mais si, l'agroclimatologue, celui de l'Hérault, le mec avec un chapeau à plumes, là ! En mars, il nous alertait déjà.
4: Il faut être clair, après 2050, quand vous regardez le rapport France plus 4 degrés, on atteindra entre 45 et 50 degrés dans plusieurs régions françaises, ce qui veut dire que ce sera de la mortalité des arbres qu'on aura. C'est pas juste de l'adaptation, c'est pas possible.
5: Il y a des limites infranchissables pour les végétaux.
4: Des limites biologiques, et c'est ce que je veux dire, c'est que le changement climatique, souvent on dit aux agriculteurs, allez, vous allez vous adapter, vous allez mettre des arbres, travailler sur un sol plus vivant, parfois mettre de l'irrigation, parfois mettre des réserves en eau pour l'irrigation, mais... Il y a un moment, si vous irriguez du maïs et qu'il fait 47 degrés, le maïs, il est mort. Il faut comprendre que la meilleure façon d'adapter notre agriculture, après 2050 dans le sud et après 2060-70 dans le nord, c'est de limiter les gaz à effet de serre pour éviter ces températures. Ce n'est pas possible de trouver une race de vaches laitières ou alors un arbre qui s'adapte à 50 degrés, même une seule journée, hein. Ça peut tuer un végétal.
3: L'autre vidéo qui tourne sur les réseaux sociaux alors que la France passe la barre des 40 degrés, c'est la vidéo de Marie Chureau, activiste écologique, anciennement membre du mouvement Love for Climate France. Un petit extrait de cette vidéo qui a recueilli 137 000 likes en 24 heures.
6: Moi ça me rend ouf, parce que pendant que Macron il nous recommande de boire de l'eau, je rappelle quand même qu'il a donné la Légion d'honneur au PDG de Total, et que le gouvernement vient de couper 163 millions d'euros sur le fonds vert, qui est le seul budget qui sert à adapter les écoles, les hôpitaux, les villes à la chaleur. Ah, et d'ailleurs ce budget qui est dédié à la transition écologique, il a déjà été coupé de 300 millions cet automne dans le budget de l'État, grâce aux socialistes qui ont voté. C'est pas des gestes individuels à base de « on va mettre des clims partout qui va tout changer ». Non, il faut des politiques structurantes qui s'attaquent aux causes concrètes du réchauffement climatique, donc à savoir les multinationales fossiles par exemple, et des politiques qui réadaptent intégralement la société pour nous protéger.
3: Et tant qu'on est sur Instagram, le parti politique European Greens publiait quelques recommandations sur son compte pour faire face à cette seconde vague de chaleur. Extrait choisi. Évite l'alcool et l'exposition directe au soleil. Tout comme les politiciens d'extrême droite évitent de lutter contre la crise climatique. Ou encore, ouvre la fenêtre avant d'aller au lit. Et demande à tes élus de rénover l'isolation des bâtiments. Mais bon, puisqu'une pétition sur la plateforme de l'Assemblée nationale qui rassemble pas moins de 2 millions de signatures, ça ne suffit pas pour empêcher le Sénat de recycler la loi du plomb en intégrant un amendement pour réintroduire les néonicotinoïdes au texte de la loi Urgence Agricole, bah peut-être que demander c'est pas assez. Alors bien sûr, je vous encourage à vous rendre sur les plateformes telles que checktonpolitique.org pour suivre le calendrier législatif et continuer à interpeller nos chers élus de la République. Mais perso, je pense qu'il est l'heure de ressortir les casseroles si on veut pas finir comme Hansel et Gretel.

Et oui, ça chauffe, ça chauffe. Merci, Cesse, pour tes recommandations. Et puis, nous, on va pas tarder à se rentrer chez nous aussi pour s'envoyer des gros Mr Freeze dans la face.

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4: Mesdames et messieurs, bienvenue dans le voyage que je vous propose à travers cette émission de radio, la musique de Danube. La direction est claire. Je vous invite à découvrir ensemble une terre inconnue, peuplée de créatures fantastiques et d'histoires extraordinaires. Rassurez-vous, cette émission n'est pas destinée aux enfants, même si je pense qu'ils pourraient y trouver leur compte. Il s'agit de l'Europe centrale, un concept apparu au début du XXe siècle, en 1904, si ma mémoire est bonne, année de la publication de l'ouvrage « Mittel Europa » écrit par le géographe allemand Joseph Bartsch. Lorsque les politiciens et les diplomates sont entrés en scène, les choses se sont compliquées. De Metternich, également intéressé par le sujet, à Friedrich Naumann, dont l'ouvrage « Mittel Europa » paru en 1915 a consacré le sens moderne du terme, le concept désignant une zone d'Europe considérée comme centrale s'est inextricablement mêlé à la question de l'unification allemande. Au milieu du XIXe siècle, l'Europe centrale était perçue comme une union économique au sens large, centrée sur la Prusse et les territoires autrichiens, mais s'étendant de Copenhague à Trieste. Comme la forme et l'étendue territoriale d'une Allemagne unifiée restaient incertaines en ce moment, et qu'aucun État-nation n'avait été établi dans la région, l'avenir du centre géographique de l'Europe pouvait être envisagé de diverses manières. Ainsi, jusqu'en 1945, l'expression « Europe centrale » avait une connotation spécifiquement germanique, reflétant la domination saxonne qui s'était exercée au fil du temps. En réalité, il existe une différence considérable entre le concept d'Europe centrale en tant que terme géographique et celui d'Europe centrale en tant que terme géopolitique ou culturel. Bien que les deux soient interdépendantes, un observateur extérieur aura du mal à les saisir sans approfondir ses connaissances. Le centre géographique de l'Europe a varié du XVIIIe siècle à nos jours, passant de la Pologne à la Bohême, à l'Ukraine, à la Lituanie, voire à la Belgique ou le land allemand de Hesse. La liste même des États composant cette région varie selon les auteurs. Milan Kundera considérait que seuls l'Autriche, la Hongrie, la Pologne, la République tchèque et la Slovaquie pouvaient être considérés comme des États d'Europe centrale. Peter Jordan, géographe autrichien, emporte le nombre à 21, en entendant l'Europe centrale de l'Ukraine à l'Alsace et à Lorraine et de la Lituanie au nord de l'Italie. Tout est donc relatif. Même le centre d'un continent pourtant très connu, avec une histoire riche, varie selon les personnes, le moment et les objectifs de la mesure. Mais ça, c'est un autre débat qui mérite assurément d'être approfondi. Après la défaite de Hitler, mais surtout après la division du monde par ce funeste rideau de fer, la notion d'Europe centrale perdit son sens et surtout les États qui s'y trouvaient devinrent invisibles aux yeux des hommes politiques et des élites occidentales. La région se transforma, comme l'écrivait le politologue américain Zbigniew Brzezinski, en un territoire situé à l'est de l'Allemagne et à l'ouest de la Russie. En réalité, elle n'était pas totalement invisible. De temps en autre, des nouvelles parvenaient sur ce qui se passait dans le camp communiste, sur le soulèvement qui avait secoué Prague, Varsovie ou Budapest. mais il y avait trop peu d'intérêt pour reconstituer et faire ressurgir ce qui avait été perdu après l'agression des deux tyrannies de la première moitié du XXe siècle, nazis et communistes. Les années 80 marquent le début d'une transformation du terme « Europe centrale ». Il ne s'agit plus d'un concept géopolitique d'influence germanique, mais d'un concept culturel utilisé par des écrivains et philosophes tchèques, hongrois, polonais ou roumains pour individualiser les petites nations de la région et les dissocier de la grande famille soviétique à laquelle elles avaient été intégrées de force. Comme l'écrivait Danilo Kiss dans un article en 1987, la conscience d'appartenir à la culture d'Europe centrale est elle-même une décidence. L'esprit de l'Europe centrale a continué à survivre jusqu'à nos jours. Ainsi, après la chute des régimes communistes dans cette zone, il a pris la forme de groupe de Visegrad formé en 1991 par la Hongrie, la Pologne, Tchécoslovaquie, devenue plus tard République tchèque et la Slovaquie. La collaboration économique, politique et militaire était l'objectif principal de ces pays d'Europe centrale, mais il aspirait avant tout à créer une voie forte et unique au sein de l'Union européenne. On ne peut pas parler de réussite, mais il ne s'agit pas non plus d'un échec politique. Même si, dans un esprit typiquement centre-européen, les dissensions ethniques entre les quatre membres du groupe de Visegrad ont engendré une série de perturbations au sein de cette collaboration. En mai 2026, le premier ministre hongrois, Peter Maguire, a relancé le débat sur le fonctionnement de ce groupe, proposant un projet d'élargissement à d'autres États, comme la Roumanie, l'Autriche, la Croatie et la Slovénie. L'évolution de la situation reste incertaine, notamment dans le contexte géopolitique de l'agression russe contre l'Ukraine.

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comme l'écrivait Claudio Magris dans son essai de 1946 sur le Danube, ce fleuve est l'Europe centrale germano-hongroise, slave, romaine, juive, en opposition polémique avec le Rhin, germanique de sa source à son embouchure. Cette diversité ethnique influence profondément la civilisation et la culture qui puissent leur force dans ses eaux. Rares sont les endroits sur ces deux rives qui n'accueillent pas des spectacles, des festivals ou des concerts, car le Danube est le fleuve musical européen par excellence, comme le chante le grand allemand poète et amoureux de la nature et de ses fluviaux Friedrich Hölderlin, qui a dédié parmi plusieurs poésies des beaux poèmes au Danube, à la source du Danube, par exemple, et Lister. Il est également intéressant de noter qu'à Donaueschingen, une forêt noire, là où le Danube commence officiellement son voyage, est organisé le plus ancien festival de musique contemporaine, Donaueschingen Musikstage. Parmi les compositeurs invités à présenter ici leur œuvre, les Français occupaient une place importante. Olivier Messiaen, Pierre Schaeffer, Pierre Henry, Pierre Boulez. À l'autre extrémité, là où commence le delta de ce fleuve, la ville de Brăila accueille, entre autres, deux événements dédiés à des artistes ayant marqué la scène musicale classique et le jazz. Le concours international de chant Ariclea d'Arclay et le festival international de jazz Johnny Răducanu. La soprano Ariclea d'Arclay fit ses débuts sur la scène française à la fin du XIXe siècle dans le rôle de Margherita du Faust de Charles Gounod. Remarquée immédiatement, elle acquit une notoriété extraordinaire grâce à sa voix. Elle chanta à la Scala de Milan, à l'Opéra Comique de Paris, à Nice et à Bucarest. Il est notamment intéressant de noter qu'elle fut la première à interpréter le rôle de Tosca dans l'opéra de Puccini. En 1995, la soprano Mariana Nicolescu créa le festival concours dédié à cette grande chanteuse d'opéra. En 2023, une plaque commémorative en son honneur fut dévoyée à Milano. La plaque fait partie du projet Milano et Memoria de la mairie de Milan, un signe d'appréciation de la gratitude envers cette grande chanteuse lyrique.

L'histoire du Danube ne se limite pas à la musique. Si pour les Romains, ce fleuve est celui qui leur a apporté leur premier roi, Charles Ier de Hohenzollern, qui a modernisé la Roumanie et l'a placé sur la scène politique internationale, le Danube est aussi celui qui a décimé, durant les sombres années de communisme, les élites intellectuelles et les gens qui, par courage et par désespoir, ont tenté de s'évader du camp où ils étaient emprisonnés contre leur gré. L'instauration des régimes communistes en Europe centrale a marqué le début d'un long processus de transformation des mentalités et des sociétés. Le communisme fut avant tout la plus vaste et la plus longue expérience sociale que l'humanité ait connue. Les premières à en être victimes furent les intellectuels et les élites des États où il fut imposé après la fin de la Seconde Guerre mondiale et après la chute des fameux rideaux de fer qui divisaient l'Europe. Dans le cas de la Roumanie, après 1947, ce processus fut l'un des plus sanglants et des plus traumatisants. Une vague d'arrestations frappa les universités, les théâtres, la presse, les églises catholiques et gréco-catholiques. Tous ceux qui avaient la capacité de combattre raisonnablement les idées communistes ont souffert. Suivant le modèle de la Russie stalinienne, plus de 20 000 Roumains furent arrêtés dans les années 50 et envoyés en rééducation dans les camps de travail et en prison. Les accusations étaient très vagues et subjectives, de sorte que n'importe qui pouvait attirer l'attention des services de sécurité. Des paroles et des gestes de protestation contre le nouveau régime à la simplicité et la... simple fréquentation des bibliothèques de l'Institut français ou britannique, tout pouvait servir de prétexte à la condamnation sans distinction d'âge ni de sexe.

Et parce qu'un projet était nécessaire, le canal Danube-Mer Noire fut choisi. Entre 1949 et 1953, 9 chambres de travail forcé fonctionnent dans le but de le construire. C'est là qu'arrivaient des membres de partis politiques de l'époque, des légionnaires, des ecclésiastes de diverses confessions, de nombreux paysans accusés de ne pas avoir payé leurs redevances, des marchands, des industriels, des membres de la police de l'entre-deux-guerres et de nombreux gendarmes. D'anciens ministres, de préfets et secrétaires d'État y furent également envoyés. Ils furent affectés à des travaux forcés, y compris d'anciens prisonniers politiques qui, après avoir purgé leur peine, auraient dû rentrer chez eux, mais qui furent envoyés au travail forcé. C'est ça qui a déclaré Dorin Dobrincu, historien et ancien directeur des archives nationales roumaines. Âgés de 15 à 60 ans, ces hommes et femmes travaillaient jusqu'à 2 heures par jour, le plus souvent à creuser des tranchées et à transporter des pierres provenant des fuites. Ils vivaient dans des baraques, dormaient sur les pailles et souffraient de malnutrition. Pain noir, marmelade, thé, soupe aux haricots et aux pommes de terre et parfois un peu de viande constituaient le menu habituel des prisonniers du canal. Ceux qui dépassaient leur quota bénéficiaient de quelques grammes de pain supplémentaire ou de quelques cigarettes de plus par mois. Dans ces conditions, il n'est pas surprenant que le taux de mortalité ait été élevé. D'après les dons recueillis, au moins 820 décès ont été recensés, mais les cimetières et les fosses communes le long du canal sont innombrables et restent encore inconnus.

L'isolement de l'Europe centrale du reste du continent était quasi total. Il ne faut pas oublier le fameux mur de Berlin, manifestation la plus visible de cet isolement imposé aux nations de cette région. Le barbelé, les zones interdites, les gardes frontières qui surveillaient méticuleusement les frontières, tout cela restait pratiquement inconnu tant à l'ouest que de ceux qui étaient enfermés dans l'univers communiste. Pourtant, certains étaient prêts à tout pour obtenir leur liberté, fuir de son pays, qu'il s'agisse d'Allemagne démocratique, de Tchécoslovaquie, de Bulgarie ou de Roumanie, était un acte extrêmement risqué, car ceux qui osaient le faire risquaient non seulement leur liberté, mais aussi leur vie. Le Danube n'était qu'un fragment de cette frontière de fer, une de ces voies d'évasion, même si c'était la plus dangereuse. Nombreux étaient ceux qui, en tentant de la traverser à la nage, risquaient de mourir de froid ou d'être emportés par ces forts courants. On ignore presque tout de leur sort, car l'organisation d'une telle évasion était soumise au plus strict secret. La moindre rumeur pouvait avoir des conséquences désastreuses, tant pour la personne concernée que pour sa famille. Un projet initié par le chercheur allemand Georg Amstritt a permis d'identifier qu'entre 1962 et 1989, environ 800 citoyens de la République démocratique d'Allemagne ont ainsi tenté de fuir vers l'ouest via la Roumanie. Près d'un tiers y ont parvenu, tandis que les deux tiers des transfuges ont échoué. Ces évasions de Roumanie ont été relatées à plusieurs reprises, notamment par l'écrivain roumain d'origine allemande Herta Müller, lauréate du prix Nobel de littérature, qui a elle-même émigré en Allemagne. Après la pauvreté, le désir de fuir était la deuxième caractéristique la plus répandue du pays. Les gens étaient littéralement désespérés de partir. Personne ne sait combien sont morts en tentant de franchir la frontière. Il y en a de milliers, mais ce sujet n'est même plus abordé en Roumanie aujourd'hui. L'évasion était devenue une obsession, a-t-elle déclaré. Ce qui est extraordinaire dans ces tentatives désespérées, c'est que nombre de ceux qui aspiraient à la liberté étaient des gens, parfois même des adolescents, qui n'avaient connu que les discours d'endoctrinement des autorités communistes. Beaucoup ne savaient pas où il allait. Mais cet esprit de rébellion, si caractéristique des sociétés d'Europe centrale, les poussait à prendre des risques, même au péril de leur vie.

Mais changeons un peu le registre de ce voyage imaginaire. Les mythes et symboles de l'Europe centrale sont nombreux et divers, compte tenu de l'histoire tumultueuse de cette région et de l'impossibilité pour les pouvoirs politiques de jeter les bases d'États ou nations forts. Les communautés ont développé un ensemble de représentations hétérogènes fortement liées aux émotions, aux significations équivoques et hésitantes. La vie et le discours politique s'en sont ainsi profondément imprégnés. Pour mieux comprendre les petites nations d'Europe centrale, il est essentiel de maîtriser leur vocabulaire souvent irrationnel. Un occidental aura ainsi du mal à saisir ses valeurs communautaires et la nécessité de les respecter pour

Da, en gros, sur les routes commerciales reliant la plaine de Pannonie et à la Bohême et au nord de l'Italie, devenant ainsi un symbole de la cuisine hongroise et de la cuisine d'Europe centrale. Il est également intéressant de noter que la recette varie d'une région à l'autre. Ainsi, si le bœuf était utilisé à l'origine, au-delà de la Tissa, en Transylvanie, il a été remplacé par le porc. Ailleurs, c'est le mouton qui est employé. Nous avons plus de 50 recettes disséminées dans chaque communauté, portant le même nom et partageant la même saveur, celle de la plaine. Et comme ça, une unité dans la diversité, c'est ça l'image de l'Europe centrale.

La musique joue un rôle important dans la construction des identités nationales. Depuis le 19e siècle, presque tous les chercheurs et les écrivains, et même les hommes politiques, se sont tournés vers la découverte des racines de leur nation, vers les traditions folkloriques. Dans la région de Maramureș, au nord de la Roumanie, entre la Hongrie et l'Ukraine, ces traditions ont été remarquablement bien préservées. Il n'est donc pas surprenant que lors des célébrations, mariages, fêtes, on entende la musique traditionnelle de ces communautés. La première impression pour le visiteur est celle d'un vacarme assourdissant où se mêlent cris et violons. Ce style d'interprétation, appelé tsipritura, requiert des qualités vocales particulières avec une prédominance des aigus. Il n'est

Par rar că les interprètes improvisent leurs paroles pour exprimer leurs sentiments et plaisanter. Je me souviens d'un ami qui disait que son oncle était le meilleur chanteur de tsipuritura du village, mais qu'il oubliait tout ce qu'il avait chanté le lendemain, tant il avait abusé de la palinka.

La musique traditionnelle a également été intégrée aux compositions savantes et à la musique de divertissement. Phoenix est l'un des groupes de rock qui ont marqué la scène musicale romaine des années 60 et 70. Leurs chansons s'inspiraient du folklore, même des tsipritur. En voici un exemple.

notre voyage s'achève ici. Nous avons traversé des lumières et des ombres bercées par le murmure de Danube. Il ne reste plus qu'à vous dire à la prochaine.

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